dans le National plus tôt ce matin. Le projet de troisième lien ne semble pas être une priorité pour les libéraux. Et en terminant, le chef du Parti conservateur du Québec, Éric Duhaime, a lancé sa campagne électorale cet après-midi à Sainte-Claire. Il s'en est pris au gouvernement sortant. À l'échelle locale maintenant, un futur projet résidentiel d'environ 400 logements continue de faire réagir à Bedford. C'est ce qu'on a pu lire un petit peu plus tôt ce matin dans la Voix de l'Est. Lors d'une consultation publique tenue hier soir devant près de 180 citoyens, la Ville a présenté les grandes lignes du plan particulier d'urbanisme. La Ville assure toutefois que les infrastructures, les écoles et les services municipaux pourront absorber cette croissance pour le secteur de la Prairie Victoria. Alors voilà, c'était l'essentiel de vos infos. 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
3: Ici Florence Aquilina et voici vos infos M105. Le Partage Saint-François est l'organisme retenu pour prendre en charge la halte climatique de Granby auparavant gérée par le Partage Notre-Dame. L'annonce a été faite hier soir par Santé Québec et Strichus. Deux candidats ont répondu à l'appel d'offres lancé du 8 juillet au 4 août. L'identité toutefois du deuxième candidat n'a pas pu être révélée par Santé Québec malgré une demande faite du service de nouvelles de malgré une demande faite par le service de nouvelles de M105, l'organisme offrira ses services 365 jours par année à compter de la mi-octobre et pour le moment à la même adresse, selon Gabi Farran, directrice adjointe des ressources en réadaptation résidentielle du CIUS de l'Estrichus. Le Partage de Notre-Dame poursuivra ses activités jusqu'au 4 septembre, ce qui entraînera, vous l'avez compris, une courte interruption de service. Je rappelle en terminant que selon Santé Québec Estrichus, dès l'ouverture du Partage de Notre-Dame en 2024, il était entendu que sa gestion pourrait éventuellement être confiée à un autre organisme de la région. Toujours à l'échelle locale, la société Alzheimer Brome-Missisquoi et Haute-Yamaska est en deuil à la suite du décès soudain du docteur Alain Robillard. Neurologue de renom, il a consacré une grande partie de sa carrière à l'accompagnement des personnes vivant avec la maladie d'Alzheimer. Et même après sa retraite, il avait poursuivi son engagement auprès des familles de la région et de la société Alzheimer, notamment à titre d'administrateur. L'organisme qui souligne sa contribution exceptionnelle et son expertise. La société qui offre également ses plus sincères condoléances à son épouse Louise, à ses enfants, à ses proches, ainsi qu'à l'ensemble de ses amis et de ses collègues. Alors voilà, c'était l'essentiel de vos infos. 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
3: Ici Florence Aquilina et voici vos infos M105. La campagne électorale au Québec a officiellement été lancée aujourd'hui. La première ministre Christine Fréchette qui a rencontré ce matin la lieutenant-gouverneure Manon Jeannotte pour lui demander de dissoudre l'Assemblée nationale, ce qui signifie que des élections générales sont officiellement convoquées. La chef de la coalition Avenir Québec et première ministre sortante Christine Fréchette a présenté son parti comme un vecteur de stabilité dans le contexte de la guerre commerciale entre le Canada et les États-Unis. Québec solidaire, pour sa part, espère causer la surprise le 5 octobre prochain, alors que le parti est à la traîne dans les sondages. Le chef du Parti québécois, Paul Saint-Pierre Plamondon, a jeté les gants dès le lancement de sa campagne électorale ce midi à Montréal, en déclarant que le tandem Legault-Fréchette a conduit le Québec au bord du précipice, bien que le chef libéral Charles Milliard ait décidé de commencer sa campagne électorale dans la capitale nationale plus tôt ce matin. Le projet de troisième lien ne semble pas être une priorité pour les libéraux. Et en terminant, le chef du Parti conservateur du Québec, Éric Duhaime, a lancé sa campagne électorale cet après-midi à Sainte-Claire. Il s'en est pris au gouvernement sortant. À l'échelle locale maintenant, un futur projet résidentiel d'environ 400 logements continue de faire réagir à Bedford. C'est ce qu'on a pu lire un petit peu plus tôt ce matin dans la Voix de l'Est. Lors d'une consultation publique tenue hier soir devant près de 180 citoyens, la Ville a présenté les grandes lignes du plan particulier d'urbanisme. La Ville assure toutefois que les infrastructures, les écoles et les services municipaux pourront absorber cette croissance pour le secteur de la Prairie Victoria. Alors voilà, c'était l'essentiel de vos infos. Détails, autres nouvelles, comme d'habitude, au m105.ca.

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3: C'est vendredi, 28 août. Bienvenue dans M105 le matin avec Stéphane. Bonjour.
4: Bonjour.
3: Avec Martin. Bonjour.
4: Bonjour.
3: Et avec moi-même, Marie-Ève.
4: Bonjour.
3: Bonjour. Marie-Ève, on dirait qu'on est en classe. Bonjour.
4: Bonjour, madame Marie-Ève.
5: Marie-Ève.
4: Non, c'est madame.
3: Présente. D'ailleurs, je vous rappelle qu'aujourd'hui, il y a plusieurs des étudiants qui font leur rentrée. Il y en a pour qui c'est le cadran qui vient de sonner là, pour la première fois depuis longtemps. Le sac est sur le bord de la porte. Le lunch est prêt dans la boîte à lunch. Probablement la seule journée où est-ce que le lunch est complet, parce qu'après, ça prend déjà le bord. Ça prend une semaine, puis on dirait que c'est un peu du croche.
5: Tu viens de me rappeler qu'il faut se faire des lunchs la semaine prochaine.
3: Oui, mais on s'était pas dit ici, là, en équipe, là, que tes enfants étaient rendus à l'âge
5: c'est
3: tous d'être autonomes.
5: T'as raison.
3: Les enfants...
5: Moi, à 2 ans, ils faisaient déjà l'ordre.
3: Bon.
5: Il n'y a pas de temps à perdre avec ça.
3: Bon, j'espère que vous allez bien, que vous avez bien dormi. On est très heureux d'être avec vous pour commencer ce vendredi. Et on commence en se parlant. On reste ici à Granby dans les infos. Granby qui augmente la rémunération de ses conseillers municipaux.
5: Oui, les conseillers municipaux de Granby vont voir leur salaire augmenter de 16 % en 2026. C'est ce qu'on peut lire dans La Voix de l'Est ce matin. Rémunération annuelle qui passera donc de 36 100 à 41 000 $, soit une hausse de 5 700 $ environ, là. Et avec l'allocation de dépenses de 20 000 $, de plus de 20 000 $, eh bien, la rémunération totale va atteindre désormais 62 586 $ par conseiller. Salaire de la mairesse, lui, celui de Julie Bourdon demeure inchangé à 131 288 $. Donc, la ville qui justifie cette augmentation par une charge de travail grandissante et s'appuie sur un outil de référence là, qui est développé par l'Union des municipalités du Québec. Le règlement doit être adopté le 14 septembre et s'il est approuvé, la hausse sera rétroactive au 1er janvier 2026. On sait que la campagne est partie. La chef de la coalition Avenir Québec et première ministre du Québec, la sortante, Christine Fréchette, a présenté son parti comme étant un vecteur de stabilité dans un contexte de guerre commerciale entre le Canada et les États-Unis. Elle a souligné que la réélection de son parti là, va assurer la stabilité face aux affronts de l'administration Trump aux États-Unis.
6: Je vous demande un mandat pour avancer dans la tempête. Quand Trump frappe le Québec, je suis là, à temps plein, avec l'expérience puis la compétence pour défendre vos emplois, protéger vos familles et améliorer votre quotidien. Chaque matin, je vous promets qu'on va se lever avec une seule mission en tête, faire avancer le Québec.
5: Pendant ce temps-là, le chef du Parti québécois, Paul Saint-Pierre Plamondon, a jeté les gants dès le lancement de la campagne en déclarant que le tandem Legault-Fréchette a conduit le Québec au bord du précipice. Monsieur Saint-Pierre Plamondon a également assuré les électeurs là, que le PQ va démontrer qu'il a une équipe solide pour faire face aux voisins américains et s'attaquer aux priorités des Québécois.
7: En qui on peut faire confiance pour renverser le déclin qu'on a connu dans des sujets graves comme l'itinérance, comme la santé des gens, le prix des infrastructures, le coût de la vie, puis la part de l'épicerie et du logement dans la fin de mois des gens. Ces questions-là n'ont pas bien été gérées au cours des dernières années. Et c'est certain que l'autre question de l'urne dans la tête des gens, c'est est-ce qu'on veut du changement ou 12 ans de la même affaire, sachant que ça va pas bien?
5: Alors, les élections, je vous rappelle, auront lieu le 5 octobre prochain. Et la société Alzheimer, Brome-Missisquoi et Haut-Yamaska est en deuil à la suite du décès soudain là, du docteur Alain Robillard, neurologue de renom. Il a consacré une grande partie de sa carrière à l'accompagnement des personnes vivant avec la maladie d'Alzheimer et des troubles neurocognitifs. L'organisme souligne sa contribution exceptionnelle, son expertise, sa rigueur, mais aussi sa grande humanité, sa générosité et son écoute. Voilà pour l'essentiel de l'info. Détails, autres nouvelles, c'est m105.ca.
8: Du côté des sports, on va surveiller les Alouettes ce soir qui visitent les Blue Bombers à Winnipeg. Le match est à 20h30. Les Alouettes qui sont en quête d'une 8e victoire d'affilée. US Open en qualification, c'est terminé pour la joueuse Carson Brandstein. Elle est éliminée en 3 manches. Pour ce qui est de Bianca Andreescu, son match a été suspendu parce qu'il pleuvait. Elle devra continuer son match aujourd'hui face à la Slovène Tamara Zidanec. Et on surveillera aussi Liam Draxel qui va affronter Tristan Skulkate, l'Australien. Les deux, le Bianca Andreescu et Liam Draxel, avec une victoire, pourraient s'assurer d'une place dans le tableau principal du US Open. Les guerriers juniors ont remporté le premier match de leur série 2-3 face aux Alouettes de Charlebourg hier au stade Napoléon Fontaine. Une victoire de 8-7. On pourrait aller devant 1-0 et on pourrait finir cette série dès ce soir, le match numéro 2 présenté à Charlebourg. Et à l'Autodrome Granby, ce soir, c'est le championnat de fin de saison. Et Stéphane, j'ai un défi pour toi.
5: Vas-y.
8: Si jamais tu y vas, tu pourrais rencontrer Hugo Girard. Tu connais Hugo Girard?
5: Ah oui, Hugo.
8: Il sera sur place. Et tu pourrais aller le défier à la machine à coups de poing.
5: Il n'y aura rien vu.
3: Je l'ai déjà rencontré, Hugo Girard, dans une autre vie. Là. Puis la photo qu'on a prise, c'est...
8: On te voit pas?
3: Non, mais... Il est à côté de moi, puis il met son poing comme à côté de ma face.
5: Uh-huh. C'est gros. Et comme c'est la face. Même grosseur?
3: C'est pas mal la même grosseur.
5: Écoute, j'ai serré la même, j'ai perdu. Je l'ai perdu.
3: Oui, hein, c'est ça. T'es tombé sans connaissance.
5: Mais il y a pas ça avant de moi, j'ai dit, il y a une éclipse.
3: Ah non, il y en avait une cette nuit d'ailleurs. Hein?
5: Oui, oui.
3: Éclipse de lune. Mais bon, c'est pas de ça qu'on veut parler. Je vais vous parler rapidement de la série Alerte Lily Rose qui verra finalement le jour sur la plateforme Illico Plus. Elle avait été mise sur la glace ce printemps après que le syndicat des techniciens avait refusé certaines concessions voulues par le diffuseur pour réduire les coûts de production. Vous en avez parlé. La diffusion de la série est donc prévue sur Illico Plus pour l'été 2027 et la comédienne Mylène Saint-Sauveur doit tenir le rôle titre. Le reste de la distribution sera annoncée prochainement. Les tournages doivent débuter sous peu. Aujourd'hui, c'est une journée avec plus de nuages que de soleil. Toujours un risque d'orage pour l'après-midi avec un maximum à 21 avec un humidex à 27. Et le ciel est dégagé ce soir, cette nuit, avec un minimum de 8 degrés. Si vous voulez la voir en spectacle, elle va être du côté de Québec le 12 novembre, du côté du Club Soda le 26 et à Gatineau le 27.

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1: On va prendre des nouvelles de la nouvelle émission Hitster.
2: Ouais. Puis avant de prendre des nouvelles de la nouvelle émission de Hitster, je te mets au défi, mais c'est assez facile.
1: L'année,
2: ben oui, mais je suis allée dans extrait chanson, puis j'ai comme scrollé, puis j'en ai choisi une au hasard. Ça tombe que c'est
1: Michael
2: facile,
1: Jackson.
2: Ça se perd.
1: C'est 1984.
3: Je pensais que c'était Carmen Campagne.
2: Bon, là, moi, ici, j'ai 1982.
1: Ah oh.
2: Fait que je veux
1: ça,
2: pas te...
1: Je pense que c'est la date de production de l'album.
2: Date de sortie, ici, 1982.
3: OK, on va aller voir.
2: Un peu partout, c'est ce qui est écrit, mais écoute, t'es pas loin quand même, mais t'as pas le hitster, t'as pas le tiron quand même. Il s'en va vérifier, il veut valider.
3: Ah oui, il faut valider.
2: Je le comprends. J'ai pas la petite carte avec moi.
3: 82,
2: alors,
3: ouais.
2: Bon, faut vous dire que... Mais t'étais pas loin, t'étais à 2 ans quand même. Puis, il va y avoir effectivement une émission hitster. Vous allez avoir bien du fun à jouer à ça.
1: OK, attends, je dois t'arrêter.
2: Bon, ça y est.
1: L'album est sorti en 1982. Donc, la date de production de la chanson est en 1982. Thriller, officiellement, est sorti sur les ondes radio le 11 novembre 1983 et a été un des gros hits de 1984.
2: Bon, ben,
1: je m'excuse.
2: On te le donne, on te le donne. Quand on va te le donner, ton petit jeton, c'est ça que tu veux?
1: Clown!
2: Inscris-toi donc à cette émission-là.
1: Non.
2: Là, on se posait la question, qui va animer ça? Et il y a beaucoup de noms qui circulaient, notamment le nom de...
1: Ah oui!
2: Grégory Charles.
1: Il serait excellent là-dedans.
2: Mais on dit qu'il a démenti lui-même la rumeur. Tu sais, il anime déjà notamment une émission à Télé-Québec. Il est déjà très occupé avec à peu près 150 spectacles par année.
1: Lui, il connaît tout.
2: Fait que, ouais, effectivement. Alors, c'est pas lui qui va animer la prochaine émission Hitster, qui, soit dit en passant, sera diffusée en janvier prochain. On vous en reparlera.
1: OK, on va parler de spectacles reportés.
2: Oui, les représentations de 100 ans de carrière à deux. Ça, c'est avec Daniel Lemire et Denis Bouchard. C'est reporté pour des raisons de problèmes de santé de Daniel Lemire. On ignore les détails des problèmes de santé dont souffre l'humoriste qui est âgé de 70 ans. On dit que de nouvelles dates seront annoncées dès que possible.
1: Et calendrier.
2: Bromont en art qui s'installe sur la rue Shefford tout le week-end. On a parlé hier avec Philippe Cusson qui est le grand Manitou de Bromont en art. Si vous voulez entendre l'entrevue, c'est dans la section balado du m105.ca. Au Théâtre du Lac-Brome, il y a un hommage à CCR présenté aujourd'hui avec CCR Connection. Et dimanche, vous allez pouvoir entendre et voir...

0: gris.
1: Il s'appelle Émile Bilodeau. Si vous aimez son style, c'est votre chance d'aller le voir. Et je rappelle aussi que du côté de Farnham, c'est Conte en pyjama, 11h à la bibliothèque municipale. On vous attend aussi du côté de Boréard, où est-ce qu'il y a une toute nouvelle exposition dont on vous a parlé aussi cette semaine, avec Rachel Brideau. Ça aussi, c'est à réentendre dans la section balado du M105.ca. Dans quelques minutes, on va se parler notamment de Donald Trump, qui finalement a passé des paroles à l'acte.

0: je l'aime beaucoup, Daniel Bélanger, puis éventuellement, il va falloir que j'aille le voir en spectacle, mais il est arrivé quelque chose durant mes vacances. Bon, j'ai testé le nouveau DJ de Spotify. C'est l'intelligence artificielle de Spotify qui utilise ce que tu écoutes pour te garocher des tunes que t'aimes, mais aussi de te pousser des tunes que tu connais pas. Mm-hmm. Puis il mélange tout ça, puis entre à peu près 3-4 tunes, il parle. OK?
1: Un petit peu.
0: C'est un monsieur, une voix, un monsieur.
1: C'est pas un vrai monsieur.
0: Mais non, c'est une intelligence artificielle. Et là, Daniel Bélanger a joué, il a choisi une tune de Daniel Bélanger et il l'a présenté comme étant Daniel Bélanger. J'ai trouvé
1: Merci,
0: ça très, très drôle.
1: Daniel Bélanger.
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1: Bon, lui, mais peu importe comment tu veux dire son nom, ça changerait rien. Donald Trump ou Donald Trump signe un décret pour changer le nom du lac Ontario.
0: Eh oui, il l'a fait. C'est devenu...
1: On lève les yeux au ciel, hein?
0: Eh oui, aux États-Unis, dorénavant, le lac Ontario va s'appeler le America Lake ou le Lake America, si vous préférez. À quel niveau ça allait? Bon, je pense que ça sera pas plus gros que quand il a changé le nom du golfe du Mexique. Parce que partout à travers le monde, c'est encore le golfe du Mexique. Sauf pour Donald Trump et Google. Aux États-Unis, je dois le préciser. Et ce sera probablement la même chose. Mais il y a beaucoup de gens qui se sont posé la question, mais pourquoi? Tu sais, à part essayer de baver un peu le Canada puis Doug Ford, là. Je pense les analystes commencent à dire, je pense qu'il y a un peu de panique aussi chez Donald Trump. Les élections de mi-mandat s'en viennent au mois de novembre. Il n'y a pas la cote du tout chez eux. Et non seulement il avait fait ça avec le golfe du Mexique, où plus du 2/3 des Américains étaient contre le fait de changer de nom. On est dans la même vibe en ce moment pour le lac Ontario. Je pense que c'est juste un peu de provocation dans son cas. Et aussi pour que sa base des magas soit heureux. Là. Puis les autres sont déjà acquis de toute façon. Alors, sachez qu'il l'a signé, le décret. Ça change rien au Canada. D'ailleurs, je regardais Radio-Canada tantôt qui sont allés se promener sur les rives à Toronto du lac Ontario. Puis les gens ont fait... T'as-tu une autre question?
3: Ah oui.
0: Fait que, voilà. Est-ce que ça va attiser? Peut-être que Doug Ford sera pas de bonne humeur, mais à part ça, tu sais, pendant ce temps-là, il y a du monde chez eux, dans son pays, qui a de la misère à manger, puis qui a de la misère à se payer une maison, puis qui vit dans
3: une voiture.
0: Mais ça, c'est pas important. Mais changeons le nom du lac Ontario. Ça, c'est important.
1: Autre chose qui est importante, c'est les chercheurs.
3: Ouais.
1: Et la bonne nouvelle, c'est qu'au Canada, on en attire de renommée internationale.
3: Hey, on a recruté 64 scientifiques l'année passée et des chercheurs étrangers. C'est grâce à ce qu'on appelle le programme fédéral qui est destiné à attirer justement des talents universitaires de calibre mondial. Il y a même plusieurs de ces recrues qui proviennent d'institutions américaines prestigieuses comme Harvard. Rien de moins, MIT, le Massachusetts Institute of Technology. Bref, un financement à hauteur de 504 millions de dollars là, sur 8 ans pour le gouvernement fédéral. Les chercheurs sont répartis dans plusieurs universités canadiennes, entre autres ici, là, du côté du Québec, à l'Université McGill, celle de l'Ontario et également en Colombie-Britannique. Le message du gouvernement, c'est on souligne que le Canada renforce son engagement envers la recherche scientifique à un moment où certains pays réduisent leur soutien à la science. On va en nommer un, il s'appelle les États.
0: Il est occupé à changer le nom du lac Ontario.
3: Ben, c'est ça. Alors, selon Mme Joly, ministre de l'Industrie, là, et Mélanie Joly, l'arrivée de ces chercheurs va contribuer à améliorer justement la vie des Canadiens et à renforcer le leadership du pays en matière d'innovation. On poursuit donc un financement additionnel de 37 millions de dollars là, qui proviennent de d'autres sources, qui va servir à recruter d'autres chercheurs émergents supplémentaires au cours de la prochaine année. Il y a même une chaire, la chaire Eddie Goldenberg. C'est une des plus prestigieuses du programme. Ça porte donc son nom. C'est un ancien conseiller politique et chef du cabinet du premier ministre Jean Chrétien. Là. Il est décédé récemment, mais honoré pour son rôle dans le développement du secteur canadien. L'enjeu principal, et l'article ce matin met en évidence la capacité du Canada à attirer des talents scientifiques internationaux, notamment des États-Unis, ce qui pourrait renforcer donc la compétitivité voilà, du pays dans les domaines de la recherche, technologie et innovation. Donc, c'est bon pour nous. C'est ce qu'on peut déduire ce matin.
1: Il y a des gens pour qui passer dans des émissions de télé-réalité, ça change la vie. C'est le cas de William Cloutier qui a fait Star Academy. Et c'est avec Zach Chico qui vient nous chanter Où on dansait autrefois pour commencer votre vendredi.
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0: vibe country là-dedans. William Cloutier, Zach Tico, où on dansait autrefois pour commencer votre journée. En ce vendredi 28 août, on se dirige vers les infos avec Stéphane.
1: Oui, à l'approche de la rentrée scolaire, le service de police de Granby tient à rappeler quelques règles aux usagers de la route.
0: Et d'ailleurs, je salue les jeunes qui ce matin ont le cadran qui a sonné puis qui sont en train peut-être de se préparer pour la rentrée.
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0: C'est vendredi le 28 août aujourd'hui, il est 6h30, on a 19 degrés. Rentrée scolaire sous surveillance à Granby.
1: Oui, à l'approche de la rentrée scolaire, le service de police de Granby rappelle aux usagers de la route que le retour en classe de la majorité des élèves va savoir avoir lieu lundi 31. Maintenant, il y a une hausse importante de circulation même aujourd'hui là, qui est attendue aux abords des écoles et sur plusieurs artères de la ville. Et les policiers vont être présents sur le terrain afin de sensibiliser les automobilistes, les piétons et aussi les cyclistes. Ne pas oublier les cyclistes, là, quand un autobus dit arrêt, les lumières sont allumées, le cycliste doit arrêter également. Donc, y aller avec des comportements sécuritaires. Il y a des remorques afficheuses de vitesse qui vont être également déployées dans différentes zones scolaires là, pour rappeler justement aux conducteurs que la limite de vitesse est fixée à 30 km/h. Le service de police de Granby qui invite aussi les parents à revoir les consignes de sécurité avec leurs enfants avant la rentrée, dans le but de contribuer bien sûr à des déplacements sécuritaires pour tous. Il y a Granby qui va augmenter la rémunération de ses conseillers municipaux, les conseillers, donc, qui verront leur salaire augmenter de 16% en 2026. C'est ce qu'on peut lire dans la Voix de l'Est ce matin. Rémunération annuelle qui va passer de 36 000 quelques à 41 800 $, là. C'est une hausse de 5 700 $. Allocation et avec l'allocation, parce qu'il y a une allocation de dépenses de 20 700 $, la rémunération totale va atteindre désormais 62 586 $. $1 par conseiller. Le salaire de la mairesse Julie Bourdon lui demeure inchangé, $131,282. La ville qui justifie cette augmentation par une charge de travail qui est grandissante et qui s'appuie pour, parce que c'est jamais facile de s'augmenter soi-même, hein, donc aux yeux de tous, ben il y a un outil de ça, un outil de référence développé par l'Union des municipalités du Québec et on s'appuie là-dessus. Bref, le règlement doit être adopté le 14 septembre et s'il est approuvé, la hausse sera rétroactive au 1er janvier 2026. Et le comportement et les déclarations de certains candidats sont venus faire ombrage un peu au lancement de la campagne électorale du Parti québécois et du Parti libéral hier. Au Parti québécois, Paul Saint-Pierre Plamondon a dû défendre la candidature de François Gariépy là dans Charlevoix-Côte-de-Beaupré. En 2022, dans un balado, M. Gariépy avait utilisé le mot « squat » pour parler des femmes autochtones. Le candidat, donc, péquiste, a dit le regretter aujourd'hui, selon la presse et le Devoir. Et le chef libéral, Charles Milliard, lui a pour sa part annoncé avoir écarté un autre de ses candidats. Il a décidé de retirer la candidature d'Étienne Pinault-Saint-Don dans Rimouski en raison d'allégations de nature personnelle. Voilà pour l'essentiel de des infos. 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
14: On va parler football. Les Alouettes sont en action ce soir. Visite les Blue Bombers à Winnipeg. C'est à 20h30. On est en quête d'une 8e victoire consécutive chez les Alouettes. US Open, les qualifications se poursuivaient hier, mais elles ont été un peu... ça a été difficile à cause de la pluie là, du côté de New York. Carson Brandstein a été éliminé. La joueuse canadienne a perdu en 3 manches. Bianca Andreescu, elle, a commencé son match face à la Slovène Tamara Zidanec, mais son match est suspendu à cause de la pluie. Il va reprendre aujourd'hui. Et Liam Draxel, lui, c'était prévu aujourd'hui face à l'Australien Tristan Schoolcate avec une victoire pour Bianca et Liam. Ben, les deux obtiendraient leur place dans le tableau principal. Les Guerriers juniors ont remporté leur premier match de leur série 2-3 face aux Alouettes de Charlebourg hier. Une victoire de 8-7 au stade Napoléon-Fontaine. On mène la série 1-0. On pourrait terminer tout ça dès ce soir. Le match numéro 2 présenté à Charlebourg. Et Autodrome Grimbay ce soir, c'est le championnat de fin de saison et Hugo Girard sera sur place. L'ancien homme fort vous attend pour se faire défier à la machine à coups de poing.
0: Je trouve ça très drôle. Généralement nuageux pour aujourd'hui avec un maximum à 21 degrés, un humidex à 28. C'est ce qui est prévu pour vos prévisions météo et le ciel est dégagé pour ce soir, cette nuit, avec un minimum de 8. Actuellement, c'est 19 degrés si vous êtes à Grand Bay et 18 si vous êtes à Cowansville. 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

0: Je vais vous amener en Belgique. Il y a un vol d'avion qui a été annulé à cause d'un copilote qui avait peut-être pas toute sa tête. On va s'en rejaser. Vous autres, quand vous achetez, je sais que Marie-Ève, elle achète pas de pain, là, mais Stéphane, est-ce que tu pèses ton pain avant de l'acheter?
1: Non.
0: Ah oui?
1: Ça, peut-être que tu perds.
2: Parce que s'il est écrit 100 grammes, peut-être que c'est 98.
0: Ça a coûté cher à une boulangerie, à un boulanger en Allemagne, on va s'en parler.
1: Okay.
0: Et la science étant ce qu'elle est, on va pouvoir maintenant manger des biscuits dans l'espace à partir de... On s'en reparle tantôt.
2: OK, on s'en reparle. Quel type de biscuits aussi, hein? Parce qu'on sait qu'on avait envoyé, je pense, des biscuits feuilles d'érable faits ici à Granby.
0: Non, là, c'est des biscuits qui vont être faits en haut.
2: Ah, OK. Ah, oui. Ah wow. Voici comme ça va hier.
0: Attends avant de dire wow.
2: OK. Et Sarah.

0: Vincent Vallière et Sarah, 6h38 pour commencer votre journée là. Vous allez peut-être partir en voyage dans les prochains mois et vous aimeriez ça que le pilote qui soit assis ou le copilote ait toute sa tête.
1: Exact. Là, on parle d'un copilote dans ce cas-ci. On est à l'aéroport de Zaventem en Belgique. C'est un vol qui doit quitter pour Istanbul en Turquie de la compagnie Turkish Airlines. Et là, ce qu'on entend dans ceux qui gèrent les vols, il y a une petite rumeur qui dit que le copilote a peut-être bu un peu trop. Alors, on est obligé de faire passer un alcotest au dit copilote. Effectivement, il était en état d'ébriété. Donc là, tu te dis, OK, qu'est-ce qu'on fait? Lui, il peut pas voler. D'ailleurs, il y a eu une interdiction de vol de 24 heures. Il y a un procès verbal. Lui, il va avoir des conséquences. Mais il y a plus que ça. Là, on s'est dit, on va retarder le vol. On va essayer de trouver quelqu'un d'autre. Finalement, on a annulé le vol. Il y avait une centaine de personnes qui devaient quitter pour Istanbul. Tout ça parce que le gars prévoit de trop.
0: Mais ouais.
1: Et bon, ouais. OK, on s'en va en Allemagne maintenant. On va parler pain et on va parler quantité, OK? Il y a un client qui est rentré dans cette petite boulangerie allemande pour acheter un demi-pain. Et le gars paye et tout ça. Et puis, au bout d'une couple de minutes, il revient. Pas de bonne humeur en disant au boulanger qu'il manque 10 grammes à son pain. Fait que ça veut dire c'est que le gars est arrivé chez eux puis il l'a pesé, clairement. Et là, le boulanger l'a regardé en me disant, franchement, pour vrai, tu me reviens me revoir parce qu'il te manque 10 grammes. Tu sais, c'est assez aléatoire quand même quand tu fais un pain.
2: Ouais.
1: C'est possible qu'il y en ait un peu moins une fois, puis des fois, t'en as plus que qu'est-ce que t'as payé. Puis il essaie d'y expliquer ça, mais ça n'a pas passé pour le gars. Et là, saviez-vous ça? Je sais pas si ça existe ici, mais en Europe, ils ont un organisme qui s'appelle le service de métrologie légale. Ce sont des gens qui sont payés pour rentrer dans les restaurants, pour rentrer dans les épiceries, dans les boulangeries, par exemple, pour venir vérifier tes appareils s'ils pèsent le stock comme du monde.
2: Normal.
1: Ouais. Ben là, ils sont rentrés. Le gars, il a appelé là. Fait qu'il a donné de la marde au boulanger. Ils sont rentrés. Les machines n'étaient pas bonnes. Oh. Il est obligé de tout changer, ses machines. Le gars, il a 6 succursales. Oh, chaque machine, savez-vous combien ça vaut?
2: Non.
1: À peu près 2420$ chaque. Ça y a coûté plus que 24 000$.
0: Hey, tout ça pour quelques grammes.
1: Machines, les logiciels, les caisses enregistreuses, tout ça ensemble.
2: Oui, mais avec tout ce qui se passe, là, faut faire attention. Moi, je trouve ça bien.
1: Ben, moi, je veux pas ça du zèle.
2: Ouais, mais.
1: Non.
0: Vous réglerez ça pendant la toune de Darren.
1: OK, attends, il me reste. Ouais, mais. il me reste le biscuit, là.
2: Ah, oui.
0: Oui, dans l'espace.
1: Ben oui, et scientifique de l'Université Southern Illinois Carbondale. On travaillait avec la NASA parce que là, on veut envoyer du monde sur Mars. Sais-tu combien de temps ça dure un voyage pour aller sur Mars?
0: C'est
1: 3 ans.
2: 3 ans?
1: C'est ce qu'ils disent.
2: OK.
1: Alors, pendant 3 ans, faut que ces gens-là mangent.
2: Ben oui.
1: Hein? Puis là, on a lancé le défi à cette université-là. Et ce qu'on a fait, c'est qu'on a mis au point une technique qui permet de faire des biscuits à même les déchets qui sont faites dans la capsule.
0: Oui.
1: Alors, ce sont des biscuits faits à partir de plastique recyclé.
0: Ben, c'est bien dégueulasse.
1: Je t'avais dit de pas trop t'emballer. Alors, on fait fondre tout ça avec de l'oxygène puis de l'eau dans une chaleur intense, pression élevée, ça fait un liquide. OK, les matériaux plastiques se désintègrent. Après ça, tu mets ça dans des levures. Ça va amener les vitamines et tout ça. Ça fait comme une espèce de bouillie que tu mets dans une imprimante 3D pour faire la forme du biscuit. Après ça, tu mets ça au micro-ondes. Ça a l'air que c'est délicieux.
0: OK. Moi, je vous confirme qu'il y a beaucoup de monde là, qui rêvait de devenir astronaute, qui viennent de faire comme bon, finalement, on va faire autre chose.
1: Ça vient avec, hein? Ça vient avec. Je t'avais dit de pas trop t'emballer.
0: Ben, je vais rester animatrice de radio, sais-tu? Bon, puis je vous laisse régler vos différends sur l'autre question, de zèle ou pas de zèle. Pendant que je salue Claire et Diane qui nous ont envoyé un texto au 450-900-0105. Bon réveil et bon début de journée avec l'équipe d'M105 le matin. Il y a Martin, Stéphane et moi, c'est Marie-Ève. Lui, c'est Darren Vaudreuil, mauvais garçon, c'est le nom de sa chanson.

0: Mauvais garçon.
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3: C'est sûr que cette nouvelle-là va faire jaser parce que le salaire des conseillers municipaux de Granby va augmenter de 16%.
4: Oui, il y a des raisons à ça. Vous pouvez lire ça ce matin dans La Voix de l'Est. On fait une augmentation importante de 16% parce que, bon, premièrement, c'est eux autres qui votent leur propre salaire. Ça, c'est toujours délicat. Puis Mme Bourdon s'en est pas cachée. Ceci dit, il y a des grilles qui ont été montées par l'Union des municipalités du Québec, justement pour aider les administrations, autant pour les postes de maire, mairesse, que les postes conseillers, conseillères. Et c'est là-dessus qu'on a travaillé. Et ce que Mme Bourdon expliquait, c'est que elle, son salaire était pas mal dans la moyenne de ce qui était proposé dans cette grille-là du côté de l'Union des municipalités du Québec. Donc, il n'y a pas trop de changements pour Mme Bourdon. Elle est dans les bons chiffres. Ceci dit, c'était pas le cas pour les conseillers, semble-t-il, à Granby. On était beaucoup plus bas que l'échelle proposée. Alors, on est venu l'ajuster. C'est la raison qu'on explique. Donc, 16%, vous allez me dire, il n'y a pas grand monde qui utilise ça dans sa vie. Hein. Mm-hmm. L'autre raison aussi pourquoi on a ajouté à ça, c'est que les élus municipaux doivent être de plus en plus disponibles de jour parce que habituellement, ben, ces gens-là, ils ont un autre emploi à quelque part dans la vie, puis ils font d'autres choses, puis ils sont conseillés aussi plus souvent le soir et tout ça. Puis là, c'est plus le cas. Puis elle dit, tu sais, c'est pas toujours évident pour ces gens-là qui ont un travail à temps plein, qui doivent avoir des libérations de leur employeur pour leur rôle de conseiller, conseillère. Puis c'est sûr que ça coûte.
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1: Ah, on dit que ça allait à 200 km/h, la coulée de boue qui s'en venait.
2: Il n'y a rien qui arrête ça.
1: C'est assez incroyable, là. Tu sais, je veux dire, tu vois les maisons, puis... Ouh, moi, en tout cas, ça m'a donné froid dans le dos. Alors, on est toujours à la recherche de survivants. On veut encore voir qu'est-ce qui se passe au niveau des Canadiens. Comme je vous disais, il y a 24 Canadiens qui manquent encore à l'appel. Alors, on va assurément regarder ce qui va se passer. Puis aussi, probablement valider ailleurs là si c'est quelque chose qui pourrait arriver, parce que tout ça, c'est à cause des changements climatiques. Simple Plan, Singing in the Rain. J'ai ça pour vous en musique dans quelques minutes. Puis bien sûr, vous avez de la place dans cette émission-là. On va vous sonder sur notre question du jour dans les prochaines.
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0: Avec la gang de Simple Plan, Singing in the Rain, c'est peut-être ce que vous avez fait hier, il y en a eu de la pluie, puis je sais pas si aujourd'hui on va en avoir, le ciel est gris, c'est ce qui est prévu, mais tu sais, des fois, quand il y a risque d'orage, ça peut passer à côté.
1: Ben, les nuages d'or,
0: En tout cas, la bonne nouvelle du jour, c'est que c'est le week-end. Ça nous met toujours de bonne humeur, tu sais, on sait qu'on va avoir des belles journées où est-ce qu'on va se lever peut-être un petit peu plus tard, le soir, on va peut-être célébrer un peu, et justement, des fois, on se paye un petit verre le vendredi pour décompresser. Puis on veut savoir à l'aube de ce week-end, est-ce que vous êtes plus vin, bière ou cocktail?
2: Ah, moi, quand je buvais, c'était tout ça!
0: Chacun l'a fait.
1: Tout ça à tous les soirs.
2: Ah, ben oui! Toutes les occasions étaient bonnes. Non, mais sérieusement, à la maison, moi, ma copine, elle va être plus cocktail, dans le sens que gin, son petit gin tonic, là, son petit gin 7-Up diète, là, elle aime bien ça. Sinon, elle se fait des mix ces temps-ci. Moi, ça va être sans alcool, bien sûr, mais ça peut varier. J'aime bien les bières sans alcool. Il y en a une ici, là, de la Grimoire. J'ai de la difficulté à la retrouver, là, c'est la vie de château, mais sans alcool, qui est wow!
0: Bon, mais on les salue, la gang du Grimoire. Puis, si vous voulez fournir Stéphane, vous savez où est-ce qu'on est situé, là. Ils sont déjà venus ici souvent, quand il est parti de l'entreprise. On les avait souvent.
2: Bon, ben, en tout cas, si vous n'avez encore de la sans alcool, là, dites-moi, là.
0: Stéphane serait
1: 135 rue principale, troisième étage.
2: Oh, exactement.
0: Martin, oui. Je sais que t'es pas très vain.
1: À l'occasion, c'est rare. Ma blonde, elle aime plus le vin que moi. La bière, j'aime pas ça, moi. J'aime pas le goût.
2: Ouais.
1: Mais si on sort le rhum, là...
2: On est correct. T'es cocktail.
1: Ouais. Le rhum, la vodka, ça, je peux en prendre un peu. Ouais.
0: Ma réponse à moi, c'est ça dépend il est quelle heure.
1: Oh!
0: Ouais. Moi, okay, cocktail.
2: Le midi, c'est quoi?
0: Je prends pas d'alcool, mais.
1: Au déjeuner,
2: En temps de vent, là. Avec quoi tu prends ton méthanicile?
0: Franchement. 8h30, comme ça. Ok, on arrête de biaiser. Ah ouais.
2: Non, mais
0: des cocktails. J'aime ça, mais tu sais, je m'en fais pas d'emblée. Mon chum, il fait des cocktails, c'est plus lui. Moi, je suis plus vin. Ouais. Pendant longtemps, vous savez que j'ai été vin rouge, mais là, l'âge fait en sorte que le vin rouge ne me fait plus.
1: Ah, il veut plus.
0: Non, j'ai chaud, je me peux plus. Bah,
2: on a tous un quota de vin rouge.
0: C'est ça, le quota est atteint. Mais effectivement, souvent, après un petit verre de vin ou deux, j'aime bien passer dans le rhum brun.
1: Oui.
0: Puis s'il faut que je prenne de la bière, moi j'aime les bières, puis mon chum il essaie de me faire goûter de les IPA à plein d'affaires, j'aime pas ça. La bière rousse, la bière noire, ça c'est vraiment vraiment ça.
2: Au café,
0: ouais, voilà. Alors, continuez de venir répondre sur nos différentes plateformes. Je salue déjà Stéphanie, dont c'est l'anniversaire en fin de semaine. Stéphanie, je te souhaite d'emblée bonne fête. Elle m'a écrit « Je suis vin blanc ». Alors, je lèverai mon verre de vin en fin de semaine en pensant à toi. On va vers les infos, Stéphane?
2: Oui, et on apprend que Granby va augmenter la rémunération de ses conseillers municipaux.

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4: Vendredi 28 août, 19 degrés, 7h01. Stéphane est là pour les informations. Oui. J'espère que vous allez bien ce matin. Stéphane, Grand Bay augmente la rémunération de ses conseillers municipaux.
5: Oui, les conseillers donc vont voir leur salaire augmenter de 16% pour l'année 2026. C'est ce qu'on peut lire dans la Voix de l'Est ce matin. Rémunération annuelle qui va passer de plus de 36 000 à 41 800. Une hausse de 5 700 $. Donc, avec l'allocation de dépenses de 20 000 presque 800 $ là, rémunération totale des conseillers va atteindre désormais 62 586 $. Pour ce qui est du salaire de la mairesse à 131 282, lui il va rester tel quel, demeure inchangé. La ville qui a justifié ces augmentations là par une charge de travail qui est grandissante et qui s'appuie aussi sur un outil de référence là pour savoir à quel montant on a droit, ça a été développé par l'Union des municipalités du Québec. Bref, le règlement doit être accepté lors de la prochaine séance le 14 septembre prochain et s'il est approuvé, la hausse elle sera rétroactive au 1er janvier 2026. L'approche de la rentrée scolaire, le service de police de Granby rappelle aux usagers de la route que le retour en classe de la majorité des élèves aura lieu le 31 août prochain. C'est une hausse importante de la circulation qui est attendue aux abords des écoles et de plusieurs artères de la ville, mais un peu partout, hein. Donc en région également, là, les policiers qui seront présents sur le terrain pour sensibiliser les automobilistes, les piétons et les cyclistes au comportement sécuritaire. Il en sera de même du côté de Bromont aussi et dans plusieurs municipalité avec les corps, les services de police de la Sûreté du Québec. Bref, il y aura aussi ici en ville, à Granby, des remorqueuses afficheuses de vitesse qui vont être déployées dans différentes zones pour rappeler justement aux conducteurs la vitesse, c'est à 30 km/h. Service de police qui invite aussi les parents à revoir les consignes de sécurité avec leurs enfants, hein, bien sûr, avant la rentrée, dans le but, bien sûr, de contribuer au déplacement plus sécuritaire et ce, pour tous. Et le bilan des crues soudaines là, qui ont frappé la région frontalière entre le Népal et la Chine continue de s'alourdir. Les autorités népalaises qui rapportent désormais 469 morts et près de 1000 disparus. C'est plus de 3000 personnes qui ont dû être mises en sécurité grâce à des opérations d'évacuation. Là, du côté chinois, parce qu'on est vraiment à la frontière, c'est 5 décès qui ont été confirmés jusqu'à présent de ce côté-là. 500 personnes demeurent toujours portées disparues. Selon les médias d'État, l'Office du tourisme du Népal qui précise également que plus de 500 ressortissants étrangers figurent parmi les personnes dont on est toujours sans nouvelles. Les équipes de secours qui poursuivent leur recherche dans des conditions qui sont, on s'en doute, très difficiles. Voilà pour l'essentiel de l'info. Détail, autre nouvelle, m105.ca.
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7: Les Alouettes sont en action ce soir et visitent les Blue Bombers à Winnipeg à 20h30. On sera en quête d'une 8e victoire de suite chez les Alouettes. On parle tennis, US Open. Les qualifications se poursuivaient hier dans une journée pluvieuse. Carson Brandstein a été éliminé. La joueuse canadienne a perdu en 3 manches. Bianca Andreescu, elle, son match a été suspendu face à la Slovène Tamara Zidanecek à cause de la pluie. Ça va être repris aujourd'hui. Et Liam Draxel, lui, a rendez-vous avec l'Australien Tristan Schoolcate avec des victoires pour Bianca Andreescu. William Draxel. Les deux obtiendraient leur place dans le tableau principal. Guerrier Junior, élite. On a débuté la série 2-3 hier face aux Alouettes de Charlebourg au stade Napoléon Fontaine. Une victoire de 8-7. On mène la série 1-0. Le match numéro 2 est présenté ce soir. Avec une victoire, les Guerriers élimineraient les Alouettes. Et puis à l'autodrome Granby, c'est le championnat de fin de saison présenté ce soir. Et à la grande visite, Hugo Girard sera sur place. Il vous attend pour être défié à la machine à coups de poing.
4: J'ai hâte de voir s'il y a quelqu'un qui va réussir à être meilleur.
7: Il y en a qui vont s'essayer.
4: Parce qu'on
7: va s'y gagner. Mais...
4: Ouais, Hugo, il y a du torque. Ben, les choses à faire en fin de semaine, Bromont en art qui va s'installer sur la rue Shefford tout au long du week-end. On a fait une entrevue sur le sujet hier, c'est à réentendre dans la section balado du m105.ca. Et il y a toujours une exposition éphémère qui est présentée à l'espace culturel Saint-Jean à Bromont, c'est Mousseau. Vendredi au Théâtre du Lac-Brome, l'hommage à CCR avec CCR Connection. Et dimanche, c'est Émile Bilodeau. Et à Farnham, samedi, c'est Conte en pyjama à compter de 11h à la bibliothèque municipale. Aujourd'hui, ben, vous l'avez probablement remarqué, là, c'est gris actuellement, généralement nuageux avec un risque d'orage, maximum à 21 degrés, un humidex à 27. Ciel dégagé pour ce soir, cette nuit, avec un minimum à 8. On a 19 degrés.

0: Et on veut savoir aujourd'hui, comme c'est le week-end, est-ce que vous êtes plus cocktail, bière, vin? Venez répondre sur notre page Facebook La Gang M105, mais aussi par texto le 450-900-105.
1: Le cocktail a la cote en ce moment sur Facebook. C'est ça pour France Gaudreau, c'est ça pour Dominique Mercier, puis qu'elle a spécifié, ça peut être avec de l'alcool ou pas d'alcool, c'est correct. Manon Couture, elle dit, j'aime bien les cocktails, mais un verre de vin blanc à l'occasion. Et pour ce qui est de Carole Landry, c'est du bon vin.
0: Du bon vin. On n'en veut pas.
1: Ben non, l'oiseau bleu.
0: Je vais avoir une suggestion de livre. Une suggestion de livre pour les gens qui veulent justement se faire des cocktails avec ou sans alcool. Je rappelle aussi que ce soir, il y a marché public.

0: avez probablement remarqué la petite touche Stromae avec Tovlo sur des fleurs à M105. Bon là, je sais pas où j'avais la tête. J'ai dit marché public. C'est demain le marché public qui le revient avec les producteurs locaux. Puis je voulais vous parler d'un livre que j'ai à la maison qui est vraiment génial, qui est écrit par Patrice Plante. C'est un livre québécois, c'est aux éditions La Presse et c'est Boire mieux. Alors dans ce livre là, il y a des cocktails, mais répartis en quatre catégories. Facile, plus facile, cocktail classique. Et ce qui est intéressant, c'est que c'est avec ou sans alcool, puis des fois léger en alcool. Fait que tu peux prendre le même cocktail, mais le décliner de différentes façons. Fait que toi, Martin, t'as le goût de le prendre, ce cocktail-là, avec alcool. Ben, je te le fais avec alcool. Moi, j'ai le goût de le prendre avec alcool, mais un peu moins, il y a la recette. Puis Stéphane le veut sans alcool, il y a aussi la recette. C'est vraiment, vraiment génial. Je vous le conseille.
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3: Hey, ça fait longtemps que j'ai pas rentré de la nouvelle musique. Je suis comme un peu excité. Puis il y a plein de locales là-dedans. On va partir. Bon, on vient de finir le Festival international de la chanson de Granby. Et, vous savez, on fêtait les 15 ans de Jamais trop tôt cette année. 15 ans, là-dessus, il y en a 13 que c'est Andréane Omelette qui a fait la direction artistique. Puis elle s'est dit, on peut pas passer sous le silence 15 ans d'un beau projet comme ça. Alors, elle a écrit une chanson qui s'appelle « Au-delà des échos ». Et elle a réuni plusieurs personnes de partout au Canada qui est venue faire « Jamais trop tôt ». Puis là, il y a des noms connus là-dedans. Là. Émile Bourgault, Catherine Sans Regret, Marco Emma, Sophie Grenier. Puis là, il y a du monde là-dedans qui ont gagné des concours. Sophie Grenier a pas gagné La Voix, elle. Catherine Sans Regret a été finaliste. Émile Bourgault, ça a été un de nos artistes du mois. Charlie Rose, qu'on a eu comme artiste du mois. Ils sont tous là-dedans. Il y a du monde de partout à travers la province, au-delà des échos.

0: Andréane, elle a une belle plume, pour vrai.
1: Ouais,
0: beau talent.
1: On a vraiment son style musical aussi. Ils sont 15 là-dessus. Il y en a là-dedans qui ont fait le festival après. Alors, c'est une de nos nouveautés qu'on vous propose. Restons dans le local. Marie-Ève, qui était notre artiste invitée lors de notre lancement de la programmation estivale?
0: Claudia Bouvette.
1: Eh bien, Claudia nous propose une nouvelle chanson qui s'appelle « Amour écran ».

0: un autre beau talent local, puis il y a un petit quelque chose de franchouillard là-dedans, là. J'aime ça.
1: C'est probablement aussi parce qu'elle a travaillé avec Soran. Soran Dussain, que lui aussi on a vu à la voix, qui est très reggae, très estival. C'est les deux ensemble qui ont fait cette chanson-là. Bon, une des candidates à la chanson de l'année cette année, on en a parlé cette semaine, c'est Ella Langley avec Choosing Texas. Mais tu savais qu'elle a fait d'autres tunes, elle, dans la vie?
0: Non, hein? Ben non, oui. Je pensais que c'était la seule.
1: Mais non, j'en joue d'autres, moi, dans le 4 à 7 New Country, entre autres un duo qu'elle a fait avec Morgan Wallen. Mais là, c'est le nouvel extrait de son album Dandelion, et ça s'appelle Be Her. Ah!

0: C'est encore une histoire d'amour qui finit mal, malheureusement. C'est un peu Soul Country aussi. Ça va être à surveiller, ça aussi. Et la chanson que je vous propose au complet ce matin, je vous fais découvrir une nouvelle artiste qui est vraiment en vogue en ce moment. C'est parti très, très fort pour elle. Elle s'appelle Stella Lefty. De son vrai nom, Stella Lefkowski. Elle vient des États-Unis. Elle est toute jeune. Elle vient de commencer sa carrière là, maintenant. C'est une fille de l'Illinois. Et c'est ça. Sa tune a décollé. Tune qui a été co-écrite par un gars que t'aimes bien, qui s'appelle Noah Kahan.
1: Oui!
0: La chanson s'appelle Boston. Alors, on va écouter ça maintenant. Stella Lefty en nouveauté dans Ibsa 5 le matin.

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1: On sait que Martin aime beaucoup les sondages et il aime les partager avec vous.
2: Tous les jours, les sondages. Aujourd'hui, c'est un sondage Synopsis présenté dans la presse. Et si hier, je vous parlais du sondage léger, ou si hier, ou en début de semaine, dans le Journal de Montréal, qui disait que la coalition Avenir Québec avait fait un bond dans les intentions de vote, ben, ce matin, le sondage Synopsis fait en sorte, nous parle de résultats égal entre la CAQ et le PQ. Et ce serait la première fois en 3 ans que le Parti québécois ne serait pas seul en tête des intentions de vote. La CAQ est à 27%, le PQ est à 28%. Et selon les statistiques, quand on fait des sondages, c'est une égalité statistique. Ça doit être, parce que là, on doit arrondir, on doit être très, très proche l'un de l'autre. Le PQ a reculé de 2 points, mais il est considéré comme stable. La CAQ, elle, a monté et c'est le Parti libéral qui a perdu beaucoup de points. Et on en parlait hier, ça va pas super bien en ce moment pour le Parti libéral. Et savez-vous quoi? Dans la question « Qui ferait un meilleur premier ministre? », eh bien, Pierre-Paul Plamondon s'est fait dépasser par Christine Fréchette dans ce sondage-là. Alors, écoutez, on est au jour 2 de la campagne électorale. Il y a encore des choses qui vont se dire. Il va y avoir des débats télévisés. Il va y avoir un paquet d'affaires. Mais en ce moment, ce que ça dit, puis ça, je suis pas étonné parce que moi, c'est un peu ma vision des choses, c'est que ça risque d'être un gouvernement minoritaire et probablement très minoritaire, parce qu'il y a 5 partis qui sont là, parce que il y a, tu sais, on le disait hier, les conservateurs pourraient gagner des sièges dans la région de Québec, ça va changer la donne. Le Parti libéral est un petit peu en dessous, on sait pas trop ce qui va arriver avec Québec solidaire. À 5 partis qui se disputent les comtés, à un moment donné, t'as pas le choix.
1: Ça dilue le vote, à un moment donné.
2: C'est mathématique, à un moment donné. Alors, on se dirige probablement vers ça. Ce serait intéressant de suivre la suite. Et des sondages, il y en aura d'autres.
1: Oui, puis vous écouterez M105 parce qu'on aura vraiment une campagne électorale active avec le service des nouvelles qui va être sur le terrain. On va recevoir les candidats aussi en entrevue.
2: Oui, les candidats. Alors, de Grimby, de Brome-Missisquoi et de Daniel Johnson, parce que Daniel Johnson, ça a été redécoupé. Maintenant, c'est pas mal tout sur notre territoire. Fait qu'on va porter une attention particulière là-bas aussi.
1: 7h20, on vous souhaite un bon réveil, un bon début de journée. Et pour ceux et celles qui vont aller à l'école aujourd'hui, ben une belle rentrée.
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0: 7h24, j'espère que votre journée commence avec le sourire, même si actuellement c'est de la pluie sur Grand Bay. Moi, je vais vraiment faire en sorte que ça commence bien, OK?
1: OK.
0: M105, c'est votre radio qui vous accompagne jour après jour et on a toujours des concours qui arrivent en même temps que la rentrée.
1: Mm-hmm.
0: C'est donc lundi. Dès lundi, on commence un nouveau concours avec vous, la rentrée payante avec M105. 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Puis on s'entend-tu pour dire que ce qui nous coûte cher ces temps-ci, c'est l'épicerie puis l'essence? Vous pourrez, à compter du 31 août, repérer la chanson payante entre 9h et 17h en semaine. Vous notez l'heure de diffusion. Vous vous inscrivez via le formulaire qui va être en ligne au m105.ca. Et ensuite, vous êtes à l'écoute de M105 le matin parce que entre 8h et 8h30, si on vous nomme, vous devez rappeler en studio avant 8h30 et vous gagnez ou 105 $ en épicerie ou 105 $ en essence. Et là, vous allez me poser la question, mettons que la personne que je nomme n'appelle pas avant 8h30.
2: Mettons que la personne qui appelle pas avant 8h30, ouais. C'est celle que tu as nommée, qu'est-ce qu'on fait?
0: Merci de me poser la question, les copains. Alors, si personne n'appelle, on le écoute. Montant s'ajoute au tirage du lendemain.
1: Hein? Puis là, c'est là, 210?
0: Exactement.
2: Mettons qu'elle rappelle pas.
1: Ouais. Non, c'est mais je veux ça. Juste être sûr.
0: On ajoute.
1: Ah, ça va être 315?
0: On ajoute les amis.
1: Là, si elle appelle pas.
0: Hey, là, on fera pas un cours de mathématiques à matin, Stéphane.
2: On va juste voir jusqu'à où tu vas te tanner.
0: Alors, vous savez, tu vois, c'est pas très, très long.
1: C'est
0: hein?
1: J'ai
0: des enfants, moi, là. Fait que le sac de patience est moins plein.
1: Sac de patience.
0: Tu connais pas ça?
1: Oui, ben oui.
0: Moi, des fois, je dis ça. Mon sac de patience, il y en a plus beaucoup dedans, ouais. Là, de la place,
1: mais
0: ma chérie.
1: Il y arrive quoi quand le sac est plein?
0: J'explose.
1: OK.
0: Le sac explose.
2: Fait que là, on arrête juste pour dire que les gens vont recevoir de beaux prix.
1: Ben oui.
2: Quand c'est notre rentrée payante. Alors, ça commence lundi. 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
0: Info M105, Stéphane, dans les prochaines minutes.
1: Oui, il sera question de l'augmentation de rémunération chez les conseillers municipaux de la ville de Grand Bay.
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3: Bon début de journée en ce vendredi 28 août. Je regarde au loin, là, très, très, très loin. On dirait qu'il y a des percées de soleil qui s'en viennent. Mais agrippez le parapluie parce qu'aujourd'hui, peut-être justement que vous en aurez besoin. Je les regarde puis ils voient rien. Venez dans ma fenêtre, vous allez voir là, au loin.
4: Ouais,
3: on en voit
4: Sainte-Lucie.
3: À Sainte-Sabine, là.
4: Sainte-Lucie, Guadeloupe, là, il fait soleil.
3: Bon, n'importe
4: je vois
3: quoi.
4: Loin. Non,
3: OK. Bon, on a 19 degrés. Aux infos M105, oui. Stéphane.
4: Oui, allons-y donc avec les conseillers municipaux de Granby qui vont voir leur salaire augmenter de 16% en 2026. C'est ce qu'on peut lire dans La Voix de l'Est ce matin. Rémunération annuelle qui va passer de 36 000 $ environ à 41 800, une hausse de 5 700 $. Et avec l'allocation de dépenses de 20 700 $, ben la rémunération totale va atteindre désormais plus de 62 500 $ par conseiller. Maintenant, le salaire de la mairesse Julie Bourdon, lui, demeure inchangé. 131 288 $. La ville qui justifie donc cette augmentation par des charges de travail qui sont grandissantes et on s'appuie aussi sur un outil de référence là, qui a été développé par l'Union des municipalités du Québec. Alors, le règlement doit être accepté le 14 septembre prochain. Ici, il est approuvé. La hausse sera rétroactive là, au 1er janvier 2026. Il y a la société Alzheimer Brome-Missisquoi Haute-Yamaska qui est en deuil là à la suite du décès soudain du docteur Alain Robillard. C'est un neurologue de renom qui a consacré une grande partie de sa carrière à l'accompagnement de personnes qui vivent avec la maladie d'Alzheimer et d'autres troubles neurocognitifs. Et même après sa retraite, il avait poursuivi son engagement là, auprès des familles de la région et de la société, notamment à titre d'administrateur, l'organisme qui souligne sa contribution exceptionnelle, son expertise, sa rigueur également, mais aussi sa grande humanité, générosité et son écoute. Et bien sûr, c'est les élections. Jour 1, c'était hier. Donc, on entame la deuxième journée, mais rétrospective d'hier, la chef de la coalition Avenir Québec, première ministre sortante, Christine Fréchette, qui a présenté son parti comme un vecteur de stabilité dans un contexte de guerre commerciale entre le Canada et les États-Unis, oui. Elle a souligné que la réélection de son parti va assurer de la stabilité face aux affronts de l'administration Trump aux États-Unis.
5: Je vous demande un mandat pour avancer dans la tempête. Quand Trump frappe le Québec, je suis là. À temps plein, avec l'expérience puis la compétence pour défendre vos emplois, protéger vos familles et améliorer votre quotidien. Chaque matin, je vous promets qu'on va se lever avec une seule mission en tête, faire avancer le Québec.
4: Le chef du Parti québécois, Paul Saint-Pierre Plamondon, lui, a jeté les gants là, dès le lancement de la campagne hier en déclarant que le tandem Legault-Fréchette a conduit le Québec au bord du précipice. Monsieur Saint-Pierre Plamondon a également assuré que les électeurs que le PQ, donc le Parti québécois, va démontrer qu'il a une équipe solide pour faire face à son voisin américain. On l'écoute.
6: En qui on peut faire confiance pour renverser le déclin qu'on a connu dans des sujets graves comme l'itinérance, comme la santé des gens, le prix des infrastructures, le coût de la vie, puis le part de l'épicerie et du logement dans la fin de mois des gens. Ces questions-là n'ont pas bien été gérées au cours des dernières années. Et c'est certain que l'autre question de l'urne dans la tête des gens, c'est est-ce qu'on veut du changement ou 12 ans de la même affaire, sachant que ça va pas bien?
4: Les élections auront lieu le 5 octobre prochain. Voilà pour les infos, détails, autres nouvelles, m105.ca.
7: Les Alouettes sont en action ce soir. Visite les Blue Bombers à Winnipeg à 20h30. On sera en quête d'une 8e victoire de suite chez les Alouettes. US Open qualification s'est terminée pour Kenson Brandstein. Elle a été éliminée en 3 manches. Bianca Andreescu, elle, a commencé son match face à la Slovène Tamara Zidancic. Problème, c'est qu'il s'est mis à pleuvoir. On a dû suspendre le match qui va se poursuivre aujourd'hui. Et pour ce qui est de Liam Draxel, lui, il a rendez-vous aujourd'hui avec l'Australien Tristan Schoolcate. Si Bianca Andreescu et Liam Draxel gagnent leur match, ben, ils auront une place dans le tableau principal. Guerrier Junior ont débuté une série de 2-3 hier face aux Alouettes de Charlebourg au stade Napoléon-Fontaine. Victoire des Guerriers 8-7 pour prendre les devants 1-0 dans cette série-là. Et on pourrait finir la série dès ce soir alors que le match numéro 2 est présenté du côté de Charlebourg. Et Autodrome Granby ce soir, c'est le championnat de fin de saison avec comme invité d'honneur l'ancien homme forcément. Ouais, il en fait plus, hein, Hugo
4: non,
7: Girard.
4: Non, mais il est encore fort.
7: Mais bon, vous connaissez Hugo Girard, il sera là sur place, il vous attend parce que il veut se faire défier la machine à coups de poing.
4: Hein?
7: Je sais pas qui aura le guts de le faire, le courage
3: à
7: de le faire.
3: Là, vous avez remarqué là que ça commence à se dégager le ciel au niveau des prévisions météo. Je vous l'avais dit.
7: C'est encore full gris.
3: Mais regarde de mon bord, on n'a pas la même fenêtre, toi et moi.
7: Oui. Faudrait voir de quel bord le vent arrive. Mais bon, continue, Maria.
3: C'est quand même généralement nuageux. Il y a quand même un risque d'orage pour aujourd'hui, mais j'espère, je reste sur le positivisme. Maximum de 21 degrés avec un humidex à 27 et ciel dégagé ce soir, cette nuit, avec un minimum à 8. 19 degrés, c'est ce qu'on a à Granby. Et je salue les gens du côté de Raxton Pond. Vous avez aussi 19 degrés. 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

0: du week-end. Qu'est-ce qui vous ferait envie, là? Un petit cocktail, bière, vin, c'est quoi votre choix?
1: Pas tout de suite, là, ce soir.
0: Ben oui, tantôt, okay.
1: Alors, le vin a repris un petit peu de poil de la bête dans vos réponses. Il y a le mélange bière et vin qui est bon pour Daniel Lamontagne, notamment. Vin et cocktail pour Carmen Beaulieu. François Duhamel, que je salue. Cocktail avec mon mixologue maison, Laurent Duhamel. C'est-tu son fils?
0: Ah, son fils, oui, c'est son fils.
1: Ah, il est cocktail. Bon.
0: Un petit cocktail.
1: C'est le fun, le mixologue. Hein? J'ai fait ça, moi, une fois. Recevoir un mixologue à la maison.
0: À la maison. Cette chanson-là, ça a pris 12 ans avant son enregistrement pour qu'on puisse enfin l'entendre. Martin Garrix, Ed Sheeran, Repeat It à M105.

0: C'est le DJ néerlandais Martin Garrix avec Ed Sheeran à F105. Ça s'appelle Repeat It.
1: On vous a parlé beaucoup de Bromont en Arst en fin de semaine. Vous allez peut-être rencontrer notre collègue Hakim qui va être sur place. Hakim, c'est non seulement un gars super dynamique, mais c'est lui qui a été sur tous les événements de l'été sur le territoire de la Haute-Yamaska. Bon, mais c'est quoi avec la tournée M105, la tournée estivale, collaboration boutique équestre PP, les équipements Pontbriand et Malouin Assurance. Puis là, je le sais qu'on vous parle beaucoup de rentrée, mais sachez qu'il y a encore plusieurs activités où est-ce que Hakim va vous inviter. En fin de semaine, Bromont en or, il y a l'Expo de Brome qui s'en vient le week-end prochain. Il y a les pommes, hein? On va vous inviter à aller aux pommes. 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Il y a les folies gourmandes qu'on a annoncées cette semaine. Tellement de belles activités encore à faire dans notre région. Alors, vous nous écoutez, vous nous suivez, vous allez voir notre collègue. On le salue. On le salue.
2: Le saloon!
0: Si, vas-tu au saloon aussi? Le saloon! Ok, pas
1: le saloon. On le salue. Au moins, j'ai pas dit salaud. Et quoi?
0: Non, mais on n'aurait pas pu t'aider.
1: Ça aurait été bizarre.
2: Ben oui, on aurait fait la chanson. Ben, salut, salaud! On te verra quand il fait chaud.
0: On vient vu là, Bengo aussi qui chantait salut, salaud.
2: C'est ça, ça c'est salaud. Bon.
1: Ok. Eh ben, salaud! Okay. T'as pas compris?
0: Non, moi, je pensais qu'il parlait de marshmallow, là.
2: OK, hey, ça va loin, hein?
1: C'est
0: la fin
1: pour
0: de la
1: ça que j'ai parti à toi, okay, parce que je pense qu'on est rasé à un endroit où on ne sait plus comment revenir.
2: Coudon, on a-tu commencé les cocktails, nous autres?
1: Oui, c'est ça. Bon début de journée avec l'équipe d'M105.

0: C'était danser sur la lune. On était de retour dans les années 2000. Marie-Ève, je dois m'incliner. Il y a du ciel bleu qui a apparu.
1: Tu as raison. Tu vois.
0: Mais j'ai pas encore trouvé de quel bord les nuages vont. Fait que ça vient-tu de ma fenêtre vers ta fenêtre ou de ta fenêtre vers la mienne? C'est pas clair, mais pour l'instant, c'est en train d'effectivement se dégager.
1: Alors, ouais, ça, c'est la bonne nouvelle. C'est ce qu'on veut. Je veux saluer Caroline qui nous a envoyé un texto 450-900-0105. On a parlé tantôt de notre nouveau concours qui commence lundi, la rentrée payante à M105. Où est-ce que vous pourriez gagner 105$ d'épicerie ou 105$ d'essence? Puis elle dit, oh, c'est un beau concours, ça. Alors, merci à Caroline de nous avoir écrit. Là, durant l'été, on se promène dans notre région. Des fois, on redécouvre les endroits où on aime aller, notamment Bromont Montagne d'expérience. Cette année, on avait de nouvelles glissades avec Gigantico. Mm-hmm. Mais là, il y a l'automne qui s'en vient. Qu'est-ce qu'on pourra y faire du côté de Bromont Montagne d'expérience? On va regarder ça avec vous autres dans les prochaines minutes après Burna Boy, Shakira et...
0: Die, die! 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

0: Ça aurait-tu pu être la chanson de l'été, ça? Die Die?
1: Ça va faire partie de... ça dépend où on est. Je sais qu'aux États-Unis, ils ont choisi L.L. Langley, mais tu sais, il y a Alex Warren qui a joué... Alex Warren avec Fever Dream qui a joué pas mal. Celle-là a joué énormément. Mm-hmm. Puis tu sais, si on va dans le franco, Mitsu a eu une bonne... Gabriel Fredette, le bon choix. Tu sais, il y a des bons choix, justement. Ouais. Mais comme titre de chanson de l'année, on dirait que Shakira va finir juste en bas.
0: OK.
1: Je pense que ça va se faire entre Bruno Mars et L.L. Langley cette année.
0: Ça sera à voir. Ouais. D'ailleurs, Gabriel Fredette, le bon choix, on va l'avoir d'ici la fin de cette émission. Tout est dans tout.
1: Tout est dans tout.
0: On est vendredi aujourd'hui. On vous invite à sortir. Puis on n'a pas besoin d'aller bien, bien loin pour faire de belles activités. Bromont Montagne d'expérience. Autant l'été que l'automne, que l'hiver. Il y a toutes sortes de choses à faire. Et pour en discuter avec nous, on a au bout du fil Audrey Chamberlain. Bonjour Audrey.
2: Bonjour.
0: On peut peut-être se faire un petit point là, de retour sur l'été. On avait de belles nouveautés. On a quand même eu du soleil puis de la chaleur. J'imagine que Bromont Montagne d'expérience en a bénéficié.
2: Oui, exactement. On a été choyés cet été avec le beau temps, le soleil. Puis au parc aquatique, on avait quand même une grosse nouveauté cet été avec Gigantico et ses trois nouvelles glissades. Est-ce que vous êtes venu tester ça?
0: Oui, c'était vraiment génial.
2: Parfait. Est-ce que t'as été les trois?
0: Non, par exemple, je n'en ai essayé que deux sur les trois.
2: Super. Donc, il reste quand même deux fins de semaine si vous voulez venir tester ça puis vous ne les avez pas encore essayé. C'est quand même des glissades à haute sensation. Donc, c'est quand même le fun. C'est palpitant.
0: Vraiment, oui, le cœur, là, okay. On le sent. Exact.
1: Là, on va bien sûr commencer à regarder vers l'automne, Audrey. Il y a encore plein d'activités qui s'en viennent du côté de Bromont Montagne d'expérience.
2: OK, oui, ça lâche pas à l'automne. Donc, on a quand même une super belle programmation. On a quelque chose tous les week-ends du 12 septembre jusqu'au 12 octobre. Donc, les brunchs au sommet vont être de retour. Donc, on monte en haut, on fait les cabines, on profite des couleurs, on a un beau brunch au sommet. Sinon, on a Weekend Kermesse qui va être nouveau cette année, le Weekend Western, puis on termine ça avec l'Octoberfest, la fin de semaine du 10-12 octobre. On va avoir plusieurs nouvelles micro-brasseries qui vont être parmi nous cette année, dont Messorem, Octave, Grimoire, plusieurs autres à découvrir. Le samedi, on va avoir Émile Bilodeau en spectacle. Le dimanche, ça va être les Dale Hour Chuck. Et le lundi, ça va être Yellow Molo. Donc, vraiment, une superbe programmation.
0: Hey, on a ressorti Yellow Molo. Moi, je trouve ça tellement fun de les avoir.
1: Ils sont tellement attention.
0: Ouais, vraiment. Non, ils donnent de la bonne copie. Vraiment, là, bravo, parce que je trouve qu'on n'a vraiment pas besoin d'aller loin pour avoir bien du plaisir à peu de frais. Dis-nous si on va avoir tous les détails de ce qui s'en vient du côté de Bromont Montagne d'expérience. Audrey, on trouve ça où?
2: Je pense que je vous ai perdu, mais oui, ça va être tout est à jour sur le site web de Bromont Montagne, donc on vous invite à aller naviguer ça.
0: Excellent. On te souhaite une très, très belle journée. Merci beaucoup d'avoir discuté avec nous ce matin. Audrey Chamberlain de Bromont Montagne d'expérience. Alors oui, vous allez sur le bromontmontagne.com et vous allez avoir tous les détails de ce qui se passe autant actuellement que dans les prochains mois. Je vous rappelle qu'il y en a pour qui c'est la rentrée aujourd'hui. Puis dans les prochains jours, il va falloir se rappeler hein, dans les zones scolaires. Pendant l'été, on dirait qu'on les oubliait, mais là, le 30, très, très, très important. Alors on est aussi patient. Il y a les autobus scolaires qui vont revenir sur la route. Bon début de journée avec toute l'équipe d'M105 le matin, les trois accords, cœur de pirate et toujours les vacances.

0: Avec les trois accords, cœur de pirate, toujours les vacances à 7h56. On a de très belles percées de soleil pour commencer la journée en ce vendredi. Et comme c'est vendredi, aujourd'hui, on veut savoir, est-ce que vous êtes plus bière, vin, cocktail pour le week-end?
1: Ouais. J'ai quelques réponses, moi, sur Facebook. Vas-y. Stéphanie Saint-Onge a dit cocktail. Elle, j'aime pas le goût de la bière et du vin. On est dans la même gang, Stéphanie. Sandrina Boucher, elle a dit cocktail à l'occasion, un verre ou deux. Gros max. Après, elle a dit oui, le vin rouge, ça se peut. Bière Clamato dans un bac. Sandrina, on la reçoit, là, peu importe ce que t'as.
0: Ben oui, je pense que Welling.
1: Ça va super moi, bien. Toi... Marie-Ève Gévry a écrit exactement ce que Stéphane vient de dire. Elle dit, moi, j'aime tout. C'est parfait. Sinon, le vin a la cote. Pour vrai, au début, c'était les cocktails, mais là, je pense que le vin est en train de gagner.
0: En popularité. Bon, ben voilà. On va aller vers les informations avec Stéphane. De quoi on se parle ce matin, Stéphane?
2: Eh bien, à l'approche de la rentrée scolaire, ben, dites-vous, chers automobilistes, vous êtes sous surveillance.
0: Ouais, puis on va aller se parler de la programmation de spectacles du côté de Cowansville dans les prochaines minutes.

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5: Précise en ce vendredi 28 août. Bienvenue dans M105. Le matin, on a 19 degrés. Et oui, ici à Granby, il y a quand même de belles percées de soleil. Rentrée scolaire, ça se passe sur le territoire dans les jours à venir, que ce soit aujourd'hui ou encore la semaine prochaine. Oui. Et ça se passe sous surveillance, Stéphane, à Granby.
6: Exactement. À l'approche de cette rentrée, service de police de Granby qui rappelle aux usagers de la route là, que le retour en classe de la majorité des élèves va avoir lieu lundi qui s'en vient. Bref, il y en a aujourd'hui, il y en a eu un peu hier. Ça occasionne quoi? Une hausse importante de circulation qui est attendue donc aux abords des écoles. Dans plusieurs artères de la ville également, ça va causer aussi des ralentissements, donc peut-être même de l'impatience, parfois de la part de certains automobilistes. Les autobus, hein, lorsqu'on suit un autobus et que, bon, il y a des arrêts à tous les coins de rue, oui, on pourrait... Donc, il va falloir être patient. Maintenant, les policiers qui, eux, vont être présents sur le terrain pour justement sensibiliser les automobilistes, les piétons, mais également les cyclistes. Les cyclistes qui doivent, saviez-vous, arrêter lorsqu'il y a un autobus qui met son panneau arrêt ou bref, les lumières. Ben, les cyclistes, même à bicyclette, doivent arrêter. Alors, il y a des remorqueuses qui vont afficher la vitesse, là, qui seront également déployées dans différentes zones scolaires pour nous rappeler et pour rappeler aux conducteurs que la limite de vitesse est fixée à 30 km. Le service de police qui invite aussi les parents là, à revoir les consignes de sécurité avec leurs enfants avant la rentrée, comme de regarder de chaque côté de la rue avant de traverser, d'attendre qu'il n'y ait pas de véhicule. Bref, tout ça dans le but de contribuer à des déplacements sécuritaires donc pour tous. On apprenait ce matin dans La Voix de l'Est que Granby va augmenter la rémunération de ses conseillers municipaux qui vont voir leur salaire augmenter de 16% pour cette année. Rémunération donc annuelle qui passe de un peu plus de 36 000 à un peu plus de 41 800 $, plus une allocation de plus de 20 000 $, ce qui fait maintenant un total de 62 500 $ là, par conseiller. Le salaire du maire, lui, de la mairesse, pardon, Julie Bourdon, demeure inchangé. 131 288 $ là. La ville qui justifie donc cette augmentation par une charge de travail qui est grandissante pour les conseillers et qui s'appuie sur un outil de référence qui a été développé par l'Union des municipalités du Québec. Le règlement doit être adopté le 14 septembre et s'il est approuvé, la hausse est rétroactive depuis le 1er janvier 2026. Et je vous parle de la société Alzheimer Brome-Missisquoi de la Haute-Yamaska là, et qui est en deuil à la suite du du décès du docteur Alain Robillard. Monsieur Robillard, qui était un neurologue de renom, qui a consacré une grande partie de sa carrière à l'accompagnement des personnes qui vivaient avec la maladie Alzheimer et d'autres problèmes et troubles neurocognitifs. La société Alzheimer qui offre ses plus sincères condoléances à son épouse Louise, à ses enfants et ses proches, ainsi qu'à l'ensemble de ses collègues et amis. Voilà pour l'essentiel de l'info. Détail, autre nouvelle, m105.ca.
7: Les Alouettes sont en action ce soir. Visite les Blue Bombers à Winnipeg. C'est à 20h30. On sera en quête d'une 8e victoire consécutive pour les Alouettes. Au tennis, au US Open, les qualifications s'achèvent. Hier, la Canadienne Carson Brandstein a été éliminée en 3 manches. Pour ce qui est de Bianca Andreescu, elle a commencé son match face à la Slovène Tamara Zidanecek. Sauf que le match a été suspendu à cause de la pluie. On va poursuivre ça aujourd'hui. Et Liam Draxel, lui, sera en action aussi. Il va affronter l'Australien Tristan Schoolkate. Et pour ce qui est de Bianca et de Liam, là, s'ils remportent leur match, ben ils auront leur place dans le tableau principal du US Open qui va débuter en fin de semaine. Les Guerriers juniors débutaient leur série 2-3 face aux Alouettes de Charlebourg. Ça se passait hier au stade Napoléon-Fontaine. Les Guerriers qui ont commencé ça du bon pied avec une victoire de 8-7, mènent la série 1-0. Pourraient terminer ça dès ce soir. Match numéro 2 présenté à Charlebourg. Et Autodrome Grimby ce soir, c'est le championnat de fin de saison avec un invité spécial, Hugo Girard, l'ancien homme fort qui sera sur place. Si vous êtes courageux, on vous invite à aller le défier à la machine à coups de poing.
5: Je ne ferai pas ça.
7: Je pense que Steph, il aurait été gay.
6: Oh, je le ferai.
5: Je confirme que je n'avais pas essayé ça.
6: Moi, je confirme que je le ferai.
5: Si vous avez des billets pour aller voir Daniel Lemire, Denis Bouchard pour les représentations du spectacle 100 ans de carrière à deux, c'est reporté en raison des problèmes de santé de Daniel Lemire. On n'a pas la nature là des problèmes de santé de l'humoriste de 70 ans, mais on dit que vous gardez vos billets puis que ce sera, on donnera de nouvelles dates dès que possible et vous pourrez probablement réutiliser vos billets. Et, de toute façon, généralement, quand on achète des billets. On fait ça par courriel. On en reçoit de l'information. Je vous rappelle aussi que dans la région, il y a Bromont en or qui s'installe sur la rue Sheffield tout au long du week-end. Beau temps, mauvais temps. Et si vous voulez avoir tous les détails, vous pouvez écouter l'entrevue qu'on a réalisée à cet effet. Puis hier, c'était lancement de programmation sur la scène d'Avignon à Coansville. On va en reparler dans les prochaines minutes avec le directeur général de la salle de spectacle, Sylvain Demers. Aujourd'hui, c'est une journée où est-ce qu'on prévoit des percées de soleil. Là, on dirait que ça redevient nuageux. Il y a quand même un risque d'orage pour aujourd'hui avec un maximum à 21, un humidex à 27 et ce soir, cette nuit, c'est ciel dégagé avec un minimum de 8. Actuellement, on a 19 degrés pour commencer la journée. 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

0: notre début de journée en ce vendredi 28 août. Je veux qu'on prenne quelques secondes pour saluer l'une de nos collègues de travail, dont hier, c'était le parti de départ, Francine Balarty. J'ai-tu dit Balarty? Barlatti? Oui, je suis en train de la débaptiser.
1: Oui, Francine, donc, qui était dans notre équipe de vente. Ça faisait 22 ans qu'elle travaillait ici. Et hier... elle est partie à la retraite. Donc, de la part de toute l'équipe, on lui a fait un beau petit souper hier. Elle était bien contente. De la part de toute l'équipe d'AM105, on la remercie encore une fois pour son dévouement parce qu'elle travaillait très, très fort. Et puis, 22 ans à un même endroit, là. Aujourd'hui, c'est assez rare.
0: Ouais. Alors, si vous avez des salutations comme celle-là, vous pouvez toujours passer par le texto 450-900-1005. Taylor Swift, I knew it, I knew you, AM105.

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1: À la chronique Showbiz, aujourd'hui, on vous amène à Cowansville. Une salle magnifique. C'est les spectacles qui sont présentés à l'église Emmanuel de Cowansville. Et hier, c'était lancement de programmation. Le directeur général, Sylvain Demers, est avec nous ce matin. Bonjour, Sylvain.
2: Allô. Toujours un plaisir d'être là.
1: Ben, nous autres aussi, c'est toujours un plaisir. Parlons tout d'abord d'un petit portrait d'ensemble de ce que vous avez annoncé hier.
2: Alors, ça va être une année extrêmement importante pour nous. C'est plus de 80 spectacles qui vont être présentés à Cowansville. Alors, ce qui est énorme, dont 62 à l'église Emmanuel. Alors, vous disiez que c'était une salle extraordinaire. Ah, oui. Je pense que quand les gens découvrent l'église Emmanuel, ils l'adoptent tout le temps. D'ailleurs, on le voit de plus en plus. Les gens ne viennent pas une fois, deux fois. C'est 3, 4, 5, 6 fois par année voir des spectacles. Alors, c'est extraordinaire de voir que la population de Cowansville, Bromsicois, appuie la salle de l'église Emmanuel. Et il ne faut pas oublier que près de 25% des gens qui viennent voir nos spectacles viennent aussi de Grimbay et de la Haute-Yamaska, parce qu'on n'a pas l'équivalent de salle comme l'église Emmanuel ici dans la région directement. Alors, les gens aiment venir chez nous. La qualité sonore est extraordinaire et le cachet intimiste de la salle fait que on est toujours dans le salon des artistes. Alors, donc, ça change peut-être d'une salle un peu plus importante en quantité de spectateurs.
3: Et là, on a fait des modifications dans la salle cette année. Et
2: effectivement, ça a été un été de rénovation, en ce sens qu'on avait un problème à l'église, c'est qu'on avait seulement 160 places, qui étaient quand même assez petites. Alors, ce qu'on a fait, c'est qu'on a coupé la scène, on a mis du bois franc partout. Alors, déjà, ça change pour la qualité sonore, encore une fois. Alors, la scène est plus grande, on est capable d'avoir des gens et on a été capable de rajouter 25 places de plus à l'intérieur. Alors, donc, pour nous, c'est vraiment des gros changements. Et un autre grand changement, on l'a vécu surtout hier. Habituellement, tous nos lancements de saison, c'est l'été. Il fait très chaud dans l'église. Il y a l'air climatisé maintenant, depuis le mois de mai. Alors, ça va aider à régulariser la température, autant l'été que l'hiver, de toute façon, dans la salle. Alors, c'est un gros plus pour le confort de tout le monde.
1: Donc là, on va vous donner quelques noms, mais on vous fait aussi entendre des artistes qui s'en viennent pas loin de chez nous, donc du côté de Cowansville. On commence avec King Melrose.
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1: 13 novembre, vous pourrez le voir si vous avez envie de découvrir l'univers de Damien Robitaille.

0: 19 février, Brigitte Boisjoli. Là, j'y vais pas dans un ordre chronologique, là, hein? 7 novembre, effectivement. Puis, Brigitte Boisjoli, c'est vraiment un show où cette fille-là, elle bouge, je vous le dis. Elle a de l'expérience. Ça fait longtemps qu'elle fait de la scène. Elle a commencé à Drummondville quand elle était toute petite. Jonas Domonti, mais il n'est pas tout seul. Jonas and the Jaguar Moon. Là, on voit que mon anglais est à travailler. Là, je sais que Sylvain va me le dire. Fait que là, Sylvain, on a entendu quand même quelques-uns des artistes au niveau de la musique, mais je regardais ça. Là, on en a vraiment pour tous les goûts. Que j'ai découvert, moi, cette année, grâce au Festival international de la chanson de Grande-Baie, c'est Yvan Boivin Flamand. Mm-hmm. Une soirée de musique autochtone, là. Oui. C'est vraiment le fun à découvrir. Puis, je t'invite à nous lancer quelques noms aussi au niveau de l'humour, du classique, du théâtre. Qu'est-ce qu'on va pouvoir voir?
1: Oui, il y en a beaucoup, comme je disais tantôt, 62. Alors, c'est difficile de choisir, mais il faut dire que dans l'humour, si je commence à faire ça, c'est 15 spectacles différents qui sont là, dont à peu près les plus grands qui s'en viennent, donc Pierre Verville, Cathy Gauthier, que vous avez, Mario Jean, Dominique et Martin, et tous les autres,
0: Arnaud,
1: il y en a
0: Soli,
1: beaucoup.
0: Arnaud Soli, notamment.
1: Arnaud Soli, qui sera Massé-Vanier.
2: J'ai vu, moi.
1: Alors, qui sera Massé-Vanier, bon. Alors, donc, et non pas l'Église Emmanuel, mais voyez quand que toute une sélection d'humour, là, qui est quand même. Et il faut dire aussi que l'humour, c'était un type de spectacle qu'on avait moins à l'Église Emmanuel dans les dernières années. On avait un autre compétiteur à Cowansville qui faisait presque seulement de l'humour. Mais comme il a disparu, alors, je veux pas, j'ai été inondé de demandes, j'étais obligé de dire non à plein de choses. Mais je pense qu'on a une bonne sélection d'humour qui est là, puis je suis certain que les artistes vont apprécier faire un show d'humour à l'Église Emmanuel. Alors, il y a ça, évidemment, il y a d'autres choses. Nos spécial country aussi qui sont là, donc on a des soirées de danse, donc la prochaine le 16 octobre, qui sont animées par des chanteurs et tout ça, c'est très intéressant. Et la grande soirée, qui est le 24 avril, qui est commanditée par musiccountry.ca, où là, on a les plus grandes vedettes montantes du country qui sont là, et de la danse. C'est vraiment une soirée de 6h jusqu'à minuit, où on a nos chapeaux puis nos bottes de cowboy, puis on s'anime. Alors, ça vaut la peine. Mes techniques de danse en ligne commencent à s'améliorer.
0: Ouais, bon, ben, tu vois, peut-être que Martin pourra aller essayer aussi.
2: Je suis pas très bon là-dedans. Je veux, Sylvain, parce qu'il y a le coup de cœur du directeur, puis je sais que tu voulais en parler, parce oui. que c'est quelqu'un qui vient de l'extérieur, qui a énormément de prix, puis tout ça.
1: Effectivement, on est très chanceux d'avoir des chanteurs de très grande importance qui viennent, des chanteurs ou musiciens, donc Angelique Francis, qui vient le 2 octobre. Si vous ne la connaissez pas, allez voir sur Internet, la voir. Elle a gagné 2 Junos comme meilleure joueuse jazz et soul au Canada. C'est extraordinaire comme spectacle. On l'a eu il y a 2 ans, vraiment. Ça a été le spectacle coup de foudre d'à peu près tout le monde qui l'a vu. Elle vient avec sa grande contrebasse qu'elle joue. Ses sœurs jouent des cuivres. Les trois, son père joue le drum. C'est vraiment tout un spectacle là, d'animation. Là. C'est absolument pas manqué.
0: Alors, sur la scène d'Avignon.com, si vous voulez avoir la panoplie d'artistes qui s'en viennent, merci beaucoup, Sylvain, d'être venu à notre
1: toujours
0: micro ce matin. Puis, c'est sûr qu'on va vous reparler de ces artistes-là, mais je pense que des fois, faut faire vite procher des billets, parce que j'arrive des fois sur le site de la scène d'Avignon pour parler d'un spectacle, puis là, c'est comme complet.
1: Il y en a déjà de complet pour la prochaine année, effectivement. Alors, il faut se dépêcher.
0: Exact.
2: Il y a 25 places de plus maintenant.
0: Oui! Martin, tantôt, tu nous as parlé d'un artiste qui aurait pu avoir une chanson de l'été. Je t'ai dit, il s'en vient en musique, cet artiste-là.
2: Ah, un certain Gabriel Fredette.
0: Le voici avec le bon choix.
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1: C'est Gabrielle Fredette pour commencer votre journée. Je souhaite une bonne rentrée à ceux et celles pour qui c'est aujourd'hui. Je sais qu'il y en a d'autres, c'est la semaine prochaine. On vous rappelle la prudence et la patience sur les routes. The Weeknd, Take My Breath, dans quelques minutes pour commencer votre vendredi.
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0: Avec The Weeknd et Take My Breath à M105, là, on entendait des affaires bizarres dans cette chanson-là. Ça donnait lieu à une belle conversation.
1: C'est
0: en
1: ta
0: studio,
1: faute, Marie-Ève.
0: Ben, tu sais, pendant un moment, le vendredi, je vous offrais les « J'ai-tu bien entendu? » C'était des hallucinations auditives que j'entendais dans les chansons. Puis Martin, je l'ai brisé, tu sais. C'est comme, malheureusement, il y a plein de chansons. Puis mes enfants aussi, ils sont fâchés contre moi. Ils entendent des tunes, mais ils n'entendent plus les vraies paroles à cause de ça.
1: C'est de ta faute.
0: C'est de ma faute.
1: Voilà. Là, dans la chanson de The Weeknd, il y a un bout, qu'est-ce que tu entendais?
0: Le zizi. Mais c'est vrai.
2: Oui. Non, c'est vrai que c'est ce que j'ai
0: dit. Il va dire le zizi, puis là, tout le monde me dit, OK, lève le volume.
1: Mais c'est vrai. Ça venait de même.
0: C'est vrai.
1: Et là, Émilie est en train de me conter qu'en Angleterre, il y avait un restaurant.
2: Oui, qui s'appelait Le Zizi. Et puis moi, ça m'a fait rire en voyant ça. Je prends une photo, il y a quelqu'un d'autre qui marche à côté de moi, qui voit que je ris, que je trouve ça drôle, mais on est en Angleterre, les gens comprennent pas la référence nécessairement. Mm-hmm. Puis il dit, ah, est-ce que t'es française? Et je dis, non, je viens du Québec. Ah, c'est drôle. Puis on a un petit moment de complicité sur le fait qu'il y avait un resto qui s'appelait Le Zizi.
0: Mais cette semaine, dans le retour à M105, ils ont parlé des noms de véhicules qui étaient assez particuliers, notamment comme la Cross.
1: La e-tron,
0: exactement.
1: Faut-tu dire e-tron?
0: Oui, faut-tu dire e-tron? En effet.
3: e-tron,
0: c'est ça qui est bizarre.
1: Je conduis un e-tron.
2: Ça peut porter à confusion, en effet.
0: Émilie, t'es là parce que tu t'installes avec les auditeurs à compter de 9h.
2: Oui.
0: Mais avant qu'on parle de cet avant-midi, moi, j'aimerais vraiment savoir, comme le week-end approche, t'as l'air d'une fille de party?
2: Ben, à mes heures.
0: T'as l'air d'une fille qui aime se prendre un petit verre des fois le vendredi. Qu'est-ce que tu choisirais? Mettons, je te mets devant toi un cocktail, une bière ou un verre de vin.
2: Ben, ça, peux-tu que ça dépend de l'occasion aussi?
0: Tu vois, moi, j'ai dit ça dépend de l'heure.
2: Ah, de l'heure.
0: Ben oui,
2: à 10h le matin.
1: Ben non, il a demandé ce cabinet pour déjeuner.
2: Oui, c'est ça, un petit mimosa.
0: C'est vrai, j'avais pas pensé
2: c'est
0: à
2: bon,
0: ça.
2: C'est bon, ça, quand même.
3: Avec du métallucile dedans.
1: Arrête.
0: Hey, toi, puis ton métallucile, là.
2: Ben écoute, mais ces temps-ci, on dirait que je suis plus bière.
1: Ah.
2: Ouais.
0: Blanche, rousse.
2: Ça dépend aussi. Okay. Mon Dieu, j'aime pas mal de tout. Je sais que vous avez eu des réponses. Moi, j'aime tout. Ben,
1: tu
2: c'est
1: es
2: moi.
1: Très sélective.
2: Ben, c'est ça. Tout est dans l'occasion.
1: Ah, d'accord.
2: Et l'ambiance.
0: Merveilleux.
2: Oui.
0: Puis là, l'occasion, c'est d'être avec toi à partir de 9h. On lèvera pas le coude à ce matin, là.
2: Ben, écoutez. Sauf les gens en vacances. Peut-être, ils peuvent se le permettre.
1: Peux-tu y aller avec un café?
2: Café Bellis.
1: Café Bellis.
3: Ah, Bellis.
2: Mais non, mais oui.
1: Café cognac, ça réveille, ça aussi.
2: Un bon petit coup. Mais oui, à compter de 9h, je serai là avec vos chansons préférées, j'en suis sûre. Ça va, j'ai bien hâte de vous retrouver.
0: Pas manquer, soyez avec elle. Et vous pouvez lui écrire par texto au 450-900-0105. Merci, Émilie. Martin, t'as un gros week-end devant toi, je pense.
1: Oui, la liste M105 demain 10h. Les 4 à 7 New Country à compter de 16h le samedi et le dimanche. Toi aussi, je pense que t'as une grosse journée devant toi demain. Ça se peut-tu que ça soit ta fête demain?
0: Ben, je vais célébrer mon anniversaire.
1: De la part de toute l'équipe ici présente, on te souhaite fête d'anniversaire, Marie-Ève.
0: Merci beaucoup.
1: Parce que c'est ça.
0: Fait que je vais prendre un verre de vin pour célébrer.
1: Ah, tu peux en prendre plus qu'un, c'est ta fête.
3: Oublier.
1: M'en prendre deux pour oublier.
0: Non, je me sens pas si pire que ça, même si j'approche. Non, je dirais pas que
3: même si t'approches. T'approches la soixantaine.
0: Mon chum, il me dit faut aller vers la dizaine la plus proche.
3: Ah, la plus proche.
1: Ouais, ça implique un 5, on le dira pas.
0: C'est ça. Stéphane.
3: Oui.
0: Toi, t'es là pour les infos.
3: Ah, que oui.
0: Quelque chose de sérieux.
3: Oui, très sérieux. Hey, il y a des annonces. C'est parti, hein? C'est les élections, là. On est dedans, là, jour 2 des élections, donc déjà une annonce.
0: Alors, on vous retrouve dans les prochaines secondes. On poursuit ça jusqu'à l'arrivée d'Émilie.
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0: Il va être 8h30 dans les prochaines secondes. On vous souhaite un bon vendredi, très bon début de journée. Actuellement, on est rendu à 20 degrés. Aux Infos M105, Stéphane, on se parle de cette rentrée scolaire sous surveillance.
3: Ben oui, il faut être prudent à l'approche de la rentrée scolaire. Il y en avait un peu aujourd'hui, mais on se prépare tranquillement là, pour la rentrée qui aura lieu officiellement pour la majorité des élèves lundi qui s'en vient. Donc, le service de police de Granby qui rappelle aux usagers de la route ce retour en classe. Hausse importante de circulation, on le sait, attendue entre autres aux abords des écoles, mais aussi sur plusieurs artères de la ville. Des ralentissements qui seront dus aux arrêts fréquents des autobus. Policiers, policières qui seront présents sur le terrain là, pour sensibiliser justement les automobilistes, les piétons, les cyclistes aussi au comportement sécuritaire et rappeler que la limite de vitesse est fixée à 30 km/h. On invite aussi les parents là, à revoir les consignes de sécurité avec leurs enfants avant la rentrée, voilà, afin de contribuer à des déplacements sécuritaires pour tous. Il y a Granby, la ville de Granby, qui augmente la rémunération de ses conseillers municipaux, donc les conseillers qui verront leur salaire augmenter de 16 % en 2026. Concrètement, ça veut dire quoi? On passe de 36 000 quelques à 41 000 quelques, augmentation de 5 700 $ là, avec l'allocation, parce qu'il y a une allocation de dépenses de plus de 20 000 $ Eh bien, la rémunération totale va atteindre désormais 62 500 $ environ par conseiller. Le salaire de la mairesse, lui, demeure inchangé à 131 200 quelques $ La ville qui justifie cette augmentation par une charge de travail grandissante et s'appuie sur un outil de référence, parce qu'on n'a pas décidé comme ça, là. Il y a un outil de référence qui a été développé par l'Union des municipalités du Québec. Règlement qui doit être adopté 14 septembre et s'il est approuvé, ben la hausse est rétroactive au 1er janvier. Et puis, le chef du Parti conservateur du Québec, Éric Duhaime, a été le premier ce matin à promettre promettre des baisses d'impôts importantes là, pour les particuliers s'il est porté au pouvoir. Sa mesure phare vise à augmenter graduellement le montant du revenu exempt d'impôts qui passerait de 19 000 $ présentement à plus de 35 000 $ d'ici 2030, ce qui veut dire que les ménages pourraient économiser en moyenne, selon le Parti conservateur, 1 100 $ par année dès 2027 et plus de 3 200 $ en 2030. Le parti qui estime que cette mesure remettrait 30 milliards de $ dans les poches des contribuables, là on se dit, ben oui, on va chercher ça où? Ben pour les financer, Éric Duhaime prévoit des compressions de 47 milliards de $ sur 5 ans, notamment par l'abolition de 20 000 postes de la fonction publique et par des coupures dans les dépenses de l'État. Voilà pour l'essentiel de l'info. Détail, autre nouvelle, m105.ca.
0: Merci beaucoup, Stéphane. On a rendez-vous à 10 heures.
3: Oui, je serai là.
0: T'avais pas l'air sûr.
3: Oui, non, je serai là, mais je vais dire d'autres choses. Je serai là avec d'autres promesses.
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0: Mais en tout cas, moi, je vais te rappeler que tu sois là à 10 heures.
3: Merci.
0: Bienvenue dans M105 le matin, jusqu'à l'arrivée d'Émilie, qui va être là pour M105 au travail. Je salue Claire, qui nous a envoyé un texto 450-900-105 pour répondre à la question d'aujourd'hui. Le week-end approche. Des fois, on prend un petit verre pour décompresser. Bière, vin, cocktail. Elle nous écrit un bon verre de vin. Aussi, il y a du... Le vin, là, pas mal la cote par texto au 450-900-105. Prioritairement du blanc, même, m'a-t-on écrit. Puis continuez de venir nous écrire puis faire des demandes spéciales aussi. Ça nous fait toujours plaisir de vous lire, de savoir ce que vous faites. Êtes-vous au boulot? Est-ce que c'est votre dernière journée de congé? Est-ce que vous êtes allé mener les enfants à l'école pour la première fois ce matin, parce que oui, il y en a qui font leur rentrée aujourd'hui. Je vois des photos circuler, là, puis je vous rappelle aussi que sur la route, ben, il y a des autobus qui vont commencer à revenir. Alors, dans les prochains jours, on va se réhabituer à tout ça, même à rouler à 30 dans les secteurs scolaires, parce que hein, durant l'été, on avait comme laissé ça un petit peu de côté. On est à l'aube d'un beau week-end, plein d'activités dans notre région, mais ce qu'on a aujourd'hui, c'est la meilleure musique. Ça, c'est jour après jour qu'on a ça pour vous. Voici Offenbach.

0: 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Claudelle, I lost my baby, à venir dans
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Et on termine avec un artiste chouchou à M105 qui est bien sûr King Melrose. On a appris d'ailleurs ce matin qu'il s'en vient en spectacle pour à l'église Emmanuel sur la scène d'Avignon. Sylvain Demers, le directeur général, était avec nous. C'était le lancement de la programmation hier. Et il y a tellement d'excellents artistes qui s'en viennent dans notre région, notamment de Céline à Bocelli. C'est un tout nouveau spectacle. Angelique Francis, je suis allée écouter, là, c'est le coup de cœur ça du directeur. Et je suis allée écouter, vous allez aimer ça, c'est vraiment incroyable. Forever King, et ça c'est la musique, mais il y a aussi de l'humour. Vous pourrez voir Cathy Gauthier, j'ai vu son spectacle, c'est très drôle. C'est cru, mais c'est très drôle. Neve qui va être là, vous pourrez retrouver Chantal Lamarre. Bref, on a tellement de belles salles dans notre région et une belle programmation. Sur la scène d'Avignon.com pour découvrir tout ça ou encore réentendre l'entrevue, vous allez dans la section balado du M105.ca. Mon nom est Marie-Ève Dupré, je vous retrouve dimanche avec des souvenirs, c'est les classiques du dimanche. Émilie Poulin s'installe dans un instant.

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Et oui, une petite dernière de la semaine aujourd'hui. Ça commence ici à M105 au travail. Très bon vendredi à vous. On est le 28 août aujourd'hui. Mon nom est Émilie Poulin. C'est moi qui serai avec vous tout au long de la matinée. Ça me fait vraiment un plaisir de vous retrouver encore une fois aujourd'hui. En musique, une chanson qui est sortie originalement en 1974, mais qui a vraiment traversé les générations. Ça a été repris à maintes et maintes reprises, mais aussi moment marquant en 2001, alors que pour le film Moulin Rouge, on a regroupé 4 des plus grandes stars de l'époque pour en la revisiter, la version de cette chanson-là, avec Pink, Christina Aguilera, Lil' Kim et Maya. On va écouter Lady Marmalade dans quelques instants. Oui, c'est une chanson qui aurait remporté plusieurs prix, tout comme le film Moulin Rouge, d'ailleurs, et pour moi qui adore les comédies musicales, ben je suis bien contente de commencer la journée avec cette chanson-ci. Bienvenue dans M105 au travail avec Lady Marmalade.

0: Cette chanson-ci, elle s'appelle Ready for Love. Et c'est ce que je viens tout juste de vous offrir dans M105 au travail. Je ne sais pas pour vous, mais je me suis réveillée au doux son de la pluie ce matin. Ça fait toujours du bien, ça. Mais quand même, là, maintenant, le soleil semble être des nôtres. Il semble s'être invité à cette dernière journée de la semaine. Et ça tombe bien parce que ben, on a plusieurs activités ce soir qui vont agrémenter notre vendredi soir. Et surtout, à ne pas manquer à travers la région. Ça va me faire un plaisir de vous en partager quelques-unes au courant de la matinée ensemble. Donc, restez des nôtres. On s'en reparle dans quelques minutes. Avant ça, ben, y a Talk qui viendra faire un tour, Sale Barbe aussi, qui ont annoncé un tout nouvel album pour la début septembre, donc le 9 septembre prochain. Ils seront là avec leur version de C'est la vie. Ça s'en vient tout de suite après Love Somebody de Morgan Wallen.
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0: La collaboration entre Dua Lipa et le Belge Pierre Demar, ça s'appelle These Wars dans M105 au travail. Vous êtes peut-être en train de texter vos amis ou encore votre famille. Hey, qu'est-ce qu'on fait ce soir? Eh bien, voici une suggestion pour vous, pour les gourmands, gourmandes qui sont à l'écoute, parce que ce soir, c'est un autre vendredi pizza qui nous attend à la ferme maraîchère, la Canopée. Et si vous êtes jamais allé dans ce coin-là, en fait, ça se trouve tout près de Granby, là, à Sainte-Cécile de Milton. Donc, si ça vous dit d'aller manger une bonne pizza cuite au four à bois, bien, c'est vraiment l'occasion de pas manquer pour un bon souper. On vous attend là-bas de 16 à 20 heures ce soir. Sinon, bien, la ferme est aussi au marché public de Granby. Donc, dès demain, 9 heures, vous pourrez également aller les rencontrer pour vos fruits et légumes. Dans quelques instants, on s'offre un souvenir de Eurythmics. Ça s'appelle Sweet Dreams dans M105 au travail.
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La belle chanson d'Andréane à Mallette, ça s'appelle Fou dans M105 au travail. Si à l'approche là, du week-end de la fête du travail, vous ne savez pas encore quoi faire, vous n'avez pas encore de plan, ben je vous arrange ça dans quelques minutes.

0: cours à la venue de l'Expo de Brome. Et oui, oui, ça s'en vient encore une fois dans la région cette année. Alors, je vous donnerai tous les détails au retour dans M105 au travail. Tout ça, ça sera après les infos parce que Stéphane Côté s'en vient me rejoindre en studio dans quelques instants pour faire le point sur l'actualité. Restez là.
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14: Il est tout juste avant 10h. Très bon vendredi à vous en ce 28 août. Stéphane, on est là pour les infos M105. On revient sur un accident qui a eu lieu sur le 11e rang à Granby.
15: Oui, accident qui implique deux véhicules, donc survenu vers 7h30 ce matin. C'est entre le chemin Milton et la rue Milan, là, pour ceux qui connaissent le coin. Selon les premières constatations du service de police de Granby, la collision aurait été causée par une mauvaise manœuvre de dépassement. C'est un homme de 37 ans de Granby qui a été transporté au centre hospitalier de Granby. Ses blessures ne mettent toutefois pas sa vie en danger, là. L'enquête se poursuit afin de faire la lumière sur les circonstances exactes de l'accident, sauf que la circulation actuellement alternée dans le secteur pendant que des équipes procèdent à la réparation d'un poteau, d'Hydro-Québec, donc, qui a été endommagé lors de l'impact. Alors, les autorités qui demandent aux automobilistes d'éviter ce secteur dans la mesure du possible afin de limiter justement la congestion et de faciliter les travaux. On apprenait ce matin que Granby, les conseillers municipaux de Granby là, vont voir leur salaire augmenter de 16% en 2026. C'est ce qu'on pouvait lire dans la Voix de l'Est ce matin. Rémunération donc annuelle qui va passer de 36 000 à 41 000 $ environ, là, une hausse de 5 700 $. Et avec l'allocation de dépenses de 20 000 $, là, la rémunération totale va atteindre désormais 62 587 $ par année. Et par conseiller, le salaire de la mairesse Julie Bourdon demeure quant à lui inchangé à 131 288 $. Donc, la ville, qui justifie cette augmentation par une charge de travail grandissante et qui s'appuie sur un outil de référence développé par l'Union des municipalités du Québec. Et le chef du Parti conservateur du Québec, Éric Duhaime, promet d'importantes baisses d'impôts là, pour les particuliers s'il est porté au pouvoir, une mesure phare qui vise à augmenter graduellement le montant du revenu exempt d'impôts, qui passerait de près de 19 000 présentement là, à plus de 35 000 $ d'ici 2030. Alors, ça pourrait faire économiser jusqu'à 8 000 $ par année. Imaginez, en 2030, là. Pour ce qui est de l'impôt. Comment y arriver? Ben, pour financer ces réductions d'impôts, M. Duhaime prévoit des compressions de 47 milliards de dollars sur 5 ans, notamment avec l'abolition de 20 000 postes dans la fonction publique. J'imagine que c'est des votes qu'il n'aura pas.
14: Ouais.
15: Je dis ça comme ça. Voilà pour l'essentiel de l'info. Détail, autre nouvelle, m105.ca.
14: Merci Stéphane, on se reparle à 11h.
15: À tantôt.
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14: C'est vendredi, le 28 août aujourd'hui. La fin de la semaine est à nos portes. Et pour fêter ça, ben, j'ai un concours pour vous autres ce matin. Oui, parce que cette année, on fête le 170e anniversaire qu'on se donne à l'Expo de Brome. Quand même, on s'entend que c'est vraiment rendu un incontournable dans la région. On va y retrouver encore une fois un beau week-end de festivités avec des animaux, de la danse, des manèges, exposition de machines agricoles également. Mais ça s'en vient très bientôt, ça, pour le week-end de la fête du travail du 4 au 7 septembre. Donc, si vous n'avez rien prévu, restez à l'écoute parce que, oui, d'ici une heure, je vais faire le tirage d'une paire de billets pour aller y assister. Tout ce que vous avez à faire, textez-moi dans les prochaines minutes au 450-900-1005. Est-ce que vous préférez de l'Expo Brome si vous avez déjà été de faire un tour là-bas ou sinon, ce que vous avez hâte de voir en y assistant? Ça va me faire un plaisir. Donc, au 450-900-1005, je vais faire la personne gagnante au courant de cette prochaine heure. Dans les prochains instants, en musique, Marie-Luce Bellan sera là avec Pleine Lune. On aura aussi Loud avec Stats. Mais avant, c'est une collaboration entre Ed Sheeran et Camila.

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1: Alors, Céline Dion est à 2 semaines de monter sur scène depuis la première fois qu'elle nous a offert une version assez émouvante de l'hymne à l'amour d'Edith Piaf à la Tour Eiffel de 2024. Elle est officiellement arrivée à Paris plus tôt ce matin, heure du Québec. Et déjà, son arrivée est bien attendue par les médias français. Elle se dit d'ailleurs déjà énervée, ravie d'être en France, où elle s'est toujours sentie bien accueillie par le peuple français. Sans en révéler un petit peu trop sur son spectacle, déjà là, on lui a demandé quelle allait être la première chanson pour ouvrir son spectacle. Elle n'a pas voulu nous donner plus de détails que ça. Même si les concerts se tiennent chez nos voisins, ça sera certainement une tournée qu'on va suivre de près ici au Québec. Alors, on vous tiendra au courant dans les prochaines semaines. Sinon, on est à la veille de la rentrée télé. On n'en sait pas beaucoup sur la 18e saison d'En direct de l'Univers, à part que Patrick Normand sera l'un des invités cette saison-ci. On peut donc s'attendre peut-être à des passages d'autres membres du country au Québec, comme Laurence Jalbert, Paul Daresch, Matt Lang peut-être même, qui eux aussi pourraient être des invités potentiels. Alors, j'ai bien hâte de suivre ça avec vous autres. Ça sera à compter du 19 septembre sur ICI Télé cet automne.
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1: Alors, on part ça du bon pied et on s'en va en 2012 avec l'artiste Daddy Yankee qui a sorti une chanson inspirée d'un jeu qui fun beaucoup dans mes parties de famille. Je sais pas pour vous aussi, mais à la veille de la fin de semaine comme ça, peut-être ça va vous inspirer du moins. Ça s'appelle Limbo. C'est une très bonne chanson qui est parue sur son album Prestige, sorti en 2012. Mais avant ça, on va aller faire un tour dans le répertoire de Enrique Iglesias, lui qui a sorti une chanson en 1999 qui rassemble, qui met un peu de soleil dans notre journée ce matin. On l'avait avec nous un petit peu plus tôt aujourd'hui. Eh bien, c'est une chanson qui, peu importe de notre génération, nous fait sentir bien, nous rassemble. Ça s'appelle Rhythm Divine. Et

0: La version de Caïn avec Away en maison dans ce vendredi 28 août. Très bon début de journée à vous ce matin. On ne vous envoie pas à la maison, mais bien à l'Expo de Brome. Ben oui, encore une fois, un week-end de festif qui nous attend pendant la longue fin de semaine de la fête du travail au mois de septembre. Eh bien, avec des manèges, animaux, danse, mais surtout l'Expo des machines agricoles, vous allez certainement pouvoir vous amuser pendant cette fin de semaine-là qui va se dérouler du 4 au 7 septembre prochain. J'ai d'ailleurs reçu une très belle réponse là, via la messagerie texte de M105, comme quoi ben pour un de nos auditeurs, ben c'est d'aller voir la machinerie avec son petit garçon de 2 ans et demi pour laquelle il a bien hâte d'aller assister à la fameuse Expo de Brome. Si vous aussi, vous aimeriez vous y rendre, vous aimeriez gagner une paire de billets pour y assister cette année, eh bien, textez-moi via la messagerie texte au 450-900-105 et d'ici 11h, eh bien, je ferai tirer une paire de billets pour assister à cette belle fin de semaine. Donc, ne manquez pas ça. Dans les prochains instants, Scooter Gas, ce sera là avec Ricardo, mais avant, un souvenir de quart de pirate, ça s'appelle Ensemble.
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Merci à Ginette qui m'a écrit via la messagerie texte au 450-900-1005 pour courir la chance de gagner une paire de billets à l'Expo de Brome qui aura lieu du 4 au 7 septembre prochain. Vous aimeriez vous aussi participer au tirage? Textez-moi au 450-900-1005. Si vous avez le plus hâte de voir ou de faire à l'Expo de Brome et dans trois petites chansons, je vous fais la personne chanceuse.

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C'était Roxane Bruno avec sa chanson Hold Me Close dans M105 au travail. J'aimerais prendre le temps de saluer Karine Fournier, la personne chanceuse qui va passer la fin de semaine du côté de l'Expo de Brome le 4 au 7 septembre prochain. C'est toi qui remportes la paire de billets aujourd'hui et ce sera une première visite pour elle du côté de l'Expo de Brome. Alors, toutes mes félicitations, salutations à tous ceux et celles qui ont pris le temps de m'écrire via la messagerie texte. Ça m'a vraiment fait un plaisir de vous lire, mais ne vous inquiétez pas, encore plusieurs chances de gagner. Ça commence dès demain. Il n'y aura pas qu'une seule paire de billets, mais bien deux à faire tirer dans l'émission du matin, dans M105, le matin week-end. Alors, revenez-nous dès demain pour ne rien manquer. Dans quelques instants, on s'en va rejoindre Stéphane Côté pour les infos M105. Restez là.

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4: Alors, il est tout juste avant 11h. On est là pour les infos M105. On a présentement un 20 degrés, ressenti 25 sur la région. Stéphane Côté, la campagne électorale est bien entamée ici au Québec.
5: Oui, alors que les différents partis y vont de leur première promesse. Il y a la CAQ, Coalition Avenir Québec, qui propose de bonifier le régime québécois d'assurance parentale, notamment pour permettre aux pères de passer plus de temps avec leur bébé. De son côté, le Parti conservateur d'Éric Duhaime, lui, s'engage, s'il est élu, à mettre en œuvre une baisse d'impôts là, historique pour les contribuables. Et pour sa part, le Parti libéral du Québec vise à diminuer d'au moins 15% les exportations du Québec vers les États-Unis lors d'un premier mandat afin de réduire la dépendance de la province au marché américain. Ça se poursuit, les annonces. On en a encore pour 38 jours comme ça. Un accident impliquant deux véhicules est survenu vers 7h30 ce matin sur le 11e rang, c'est entre le chemin Milton et la rue de Milan. Selon les premières constatations du service de police de Granby, c'est une collision qui aurait été causée là par une mauvaise manœuvre de dépassement. Je pourrais indiquer que cette rue, il y a aucun endroit pour dépasser. C'est une ligne pleine tout au long de ce 11e rang. Bref, l'enquête se poursuit là pour faire la lumière sur les circonstances exactes de l'accident. C'est un homme de 37 ans de Granby qui a été transporté au centre hospitalier, où ses blessures ne mettent toutefois pas sa vie en danger. Peut-être rappeler qu'il y a présentement encore circulation en alternance parce qu'il y a un poteau électrique d'Hydro-Québec qui a été sectionné, endommagé lors de l'impact. On veut remplacer le tout. Donc, on dit aux gens, évitez le secteur si vous le pouvez. Finalement, il y a d'autres façons également de se rendre sur le chemin Milton. Et puis, la cinquième collecte de sang organisée par la députée fédérale de Sheffield, Andréanne Larouche, a une fois de plus atteint ses objectifs tenus au mois d'août là, par la Maison Optimiste. Eh bien, l'activité a permis de recueillir 174 unités de produits sanguins grâce à la participation de 186 donneurs, dont 12 nouveaux. Selon Emma Québec, chaque don peut contribuer à aider jusqu'à 4 personnes. Les prélèvements réalisés pourraient donc bénéficier à près de 700 patients. Emma Québec qui rappelle aussi qu'il y a d'autres collectes, si vous l'avez manqué, celles-là, elles sont prévues dans la région de Granby, entre autres à Granby, les 16, 18, 23 et 30 septembre prochains. Voilà pour l'essentiel de l'info. 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
4: Merci Stéphane, on se reparle pour le bulletin midi.
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4: En vous souhaitant un très bon vendredi matin, on est le 28 août. Aujourd'hui, on est à la veille du week-end. Chanson qui était au top du palmarès en 2011. Ça s'appelle Somebody That I Used to Know. Il y a une rumeur qui circule sur cette chanson-là parce que la voix féminine de cette chanson-là est de l'artiste Kimbra. Mais en l'écoutant, vous l'entendrez qu'elle sonne particulièrement comme Katy Perry. Eh bien, la rumeur dit que le chanteur Gotye aurait rêvé que la chanson soit en duo avec la popstar. Mais comme elle aurait refusé l'offre, il aurait choisi une chanteuse qui chante comme elle, mais surtout qui lui ressemble. Vous irez voir le vidéoclip, c'est assez flagrant. Mais c'est une très bonne chanson qui nous rappelle ce

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0: Une de mes chansons préférées par Marie Bain, ça s'appelle « Sans cri ni haine » dans M105 au travail. Vous savez, Laura Stacy, l'attaquante qui joue pour la victoire de Mont-Montréal, eh bien, elle a une fondation qui mise à promouvoir le sport chez les adolescentes. La fondation s'appelle LS7. Eh bien, demain, il y aura une journée bénéfice du côté de Montréal. Peut-être connaissez-vous des gens qui vont y assister pour amasser des fonds pour soutenir différents organismes à travers le Canada là, pour soutenir le sport chez les adolescentes. Mais j'ai vu surtout que l'un des organismes qui promouvoit, ben c'est celle du Québec, Filles Actives. J'ai regardé, mais c'est pas toutes les écoles secondaires de la région qui sont inscrites à ce programme-là. Mais moi, c'est un programme qui avait commencé quand j'étais encore au secondaire. Et puis, je peux me rappeler à quel point ça avait laissé sa marque auprès des jeunes adolescentes qui étaient avec moi au secondaire, parce que ça offre en fait des activités parascolaires à l'image des adolescentes. Et ça vient pas juste créer un engouement autour du sport pour elles, mais ça nous permet vraiment de faire partie de quelque chose, créer une belle esprit de gang, et ce, tout au long de notre année scolaire. Eh bien, je suis certaine que pour moi et des autres filles qui avaient participé à ce programme-là, ben on en garde de très, très bons souvenirs. Alors, ce matin, si vous travaillez dans les écoles, vous connaissez quelqu'un qui pourrait intégrer ce programme-là dans son école secondaire, mais je pense que ça vaut la peine d'aller lire là-dessus sur filleactive.ca. Justement, on a une chanson qui s'en vient dans quelques instants, qui se chante très bien entre girls. Ça s'appelle « Where's My Husband » de la Britannique Ray.
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0: où on dansait autrefois avec William Cloutier et Zach Chico dans M105 au travail. Qui dit nouvelle saison dit souvent aussi nouvelle programmation. Qu'est-ce qui se passe dans la région cet automne? Eh bien, je vous invite à me rejoindre dans le beat du week-end à compter de midi. On ira faire un tour du côté de Cowansville, à savoir ce qu'il aura sur la scène d'Avignon cet automne, mais aussi à Bromont, à savoir ce qui nous attend cette fois-ci à la montagne tout au long de l'automne. Avant ça, bien, je vous propose un peu de musique. On aura Lady Gaga, Brigitte Boisjoli, mais avant c'est Mika avec Grace Kelly.
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0: La collaboration entre Bryan Adams et Mel C des Spice Girls, ça s'appelle When You're Gone. Il me semble que ça termine bien notre première moitié de notre journée sonnant. Eh bien, ça tombe bien parce qu'on se dirige maintenant vers l'heure du lunch à l'instant avec le Beat Weekend qui commence. Mon nom est Émilie Poulin et c'est moi-même qui aura l'occasion de lancer la fin de semaine avec vous autres dans quelques instants. Alors, ça me fera un plaisir de vous retrouver dans quelques minutes tout de suite après les infos M105.
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4: Bon midi, madame, monsieur. Ici Stéphane Côté. Voici les informations M105. Eh bien, la campagne électorale est bien entamée au Québec alors que les différents partis y vont de leur première promesse. Il y a le chef libéral Charles Milliard, lui, qui n'accorde pas trop d'importance à un sondage publié ce matin qui place son parti en troisième position, en baisse de 6 points, derrière le Parti québécois et la CAQ. En conférence de presse, M. Milliard a affirmé qu'il était encore trop tôt dans la campagne.
5: Je pense que collectivement, il faut prendre une grande respiration. Ça fait même pas 24 heures que la campagne est déclenchée. Les campagnes sont utiles au Québec. Alors, on va, durant les 38 prochains jours, présenter le plan. Moi, je connais très bien l'ensemble des mesures qu'on va vous présenter dans les prochaines semaines. J'ai une équipe d'une très grande qualité derrière moi.
4: Il y a le chef du Parti conservateur qui promet des baisses d'impôts et de taxes historiques s'il est élu. Il a affirmé en conférence de presse que son gouvernement redonnerait ainsi en moyenne 11 166 $ à un ménage typique là, sur 5 ans grâce à ces baisses. Il a profité de cette annonce pour s'adresser aux électeurs qui se considèrent à gauche, les invitant à s'intéresser aux propositions du Parti conservateur.
6: Puis j'invite aujourd'hui les gens qui ont une sensibilité plus à gauche à tendre de l'oreille à ce qu'est en train de dire le Parti conservateur du Québec. Parce qu'il n'y en aura pas d'autres partis qui vont proposer des mesures aussi généreuses pour celles et ceux qui en arrachent, pour les plus démunis au Québec. C'est une mesure qui va... c'est un impôt qui est régressif quant à nous, là, quand on taxe, on impose du monde qui gagne 19, 20 000, 30 000 piastres.
4: Alors, la chef de la coalition Avenir Québec, Christine Fréchette, plaide que la guerre commerciale entre le Canada et les États-Unis est un sujet incontournable de la campagne électorale, qu'on le veuille ou non. Ce matin, Mme Fréchette a toutefois assuré que d'autres enjeux vont être également abordés.
7: Vous allez voir qu'on va avoir beaucoup de propositions sur un ensemble de sujets variés. Ce matin, on parle du régime québécois d'assurance parentale, des jeunes familles. On va parler également de la santé, on va parler de l'éducation, on va parler de l'environnement. Donc, vraiment, on va ratisser très large. Et mais bien sûr, en toile de fond, il y a l'économie. Puis, c'est sûr qu'on est dans un contexte complètement modifié là, sur le plan économique.
4: Alors, le Parti québécois, lui, promet de baisser l'impôt des entreprises de près de 20 % dans le but de se concentrer sur les PME québécoises. En conférence de presse devant les terrains de Northvolt à McMasterville ce matin, le chef du PQ, Paul Saint-Pierre Plamondon, a expliqué les impacts qu'aurait cette baisse d'impôt.
8: Donc, selon l'estimation de nos experts, notre baisse d'impôt aux PME permettra d'augmenter le taux de croissance du PIB d'un quart de point par année dans l'horizon de 2030. Lorsque nos mesures auront atteint leur plein effet, cela représentera une hausse supplémentaire du PIB de 4,4 milliards par année. Nous finançons donc la baisse d'impôt aux PME en abolissant le Fonds de développement économique et la surintervention qui a été caractéristique sous la CAQ.
4: C'était donc Paul Saint-Pierre Plamondon. Maintenant, à Green Bay, eh bien, on augmente la rémunération de ses conseillers municipaux. Les conseillers, donc, qui verront leur salaire augmenter de 16 % en 2026, c'est ce qu'on pouvait lire dans la Voix de l'Est ce matin. Rémunération annuelle qui va passer de près de 36 000 à 41 000 $, une hausse de 5 717 $. Et avec l'allocation de dépenses de 20 700 $, là, la rémunération totale des conseillers atteindra désormais 62 580 $ par conseiller. Le salaire de la mairesse Julie Bourdon, lui, va demeurer inchangé à 131 288 $. La ville qui justifie cette augmentation par une charge de travail grandissante et elle s'appuie sur un outil de référence développé par l'Union des municipalités du Québec. Un accident impliquant deux véhicules est survenu vers 7h30 ce matin sur le 11e rang entre le chemin Milton et la rue de Milan. Selon les premières constatations du service de police de Green Bay, la collision aurait été causée là, par une mauvaise manœuvre de dépassement. Un homme de 37 ans de Green Bay a été transporté au centre hospitalier de Green Bay. Là. Ses blessures ne mettent toutefois pas sa vie en danger. L'enquête se poursuit afin de faire la lumière sur les circonstances exactes de l'accident. Il pourrait y avoir présentement actuellement une circulation en alternance, étant donné qu'on est à remplacer ou à réparer un poteau d'Hydro-Québec qui a été endommagé lors de l'impact. Et la cinquième collecte de sang organisée par la députée fédérale de Shefford, Andréanne Larouche, a une fois de plus atteint ses objectifs. Ça a été tenu les 25-26 août dernier. 174 unités de produits sanguins ont été récoltées grâce à la participation de 186 donneurs. C'est une hausse de 12, ou plutôt de 12 nouveaux également. Et selon Emma Québec, chaque don peut contribuer à aider jusqu'à 4 personnes. La députée Andréanne Larouche a salué la générosité de la population. Emma Québec qui rappelle que d'autres collectes sont prévues à Granby les 16, 18, 23 et 30 septembre.
9: La balle va aller ricocher contre la rampe et il s'arrête au deuxième avec un 2.
4: Alors, le descripteur sportif Jacques Doucet, qui décrivait les matchs des Expos de Montréal pendant 33 ans, est décédé à l'âge de 86 ans. Il est né à Montréal. Doucet a commencé sa carrière en frais de journaliste sportif en 1959. Il va couvrir le début des Expos en 1969 avec la presse. Il est toutefois entré, dans le cœur des amateurs de baseball du Québec, là, à compter de 1972, quand il a hérité du rôle de descripteur des matchs des Expos à la radio à temps plein, ce qu'on vient d'entendre. Il va continuer d'occuper ce rôle jusqu'au départ de l'équipe vers Washington au terme de la saison 2004. Voilà donc pour les informations, les sports. Détails, autres nouvelles, vous visitez le m105.ca et à 12:44 précisément, c'est l'heure pour moi de vous souhaiter bon appétit.
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10: Vendredi midi, c'est maintenant l'heure de lancer la fin de semaine. Mon nom est Émilie Poulin. Ça me fait vraiment un plaisir d'être avec vous jusqu'à 13h aujourd'hui. Dans quelques minutes, on ira rejoindre le directeur général de la scène d'Avignon avec qui ben, on aura un petit avant-goût des spectacles que vous pourrez voir du côté de Cowansville cet automne. Mais avant ça, Pink sera des nôtres et on lance le beat du week-end à M105 avec la plus récente de Chabouzi. Ça, c'est Born to Die.

0: hier. C'était le lancement de la programmation du côté de la scène d'Avignon de Cowansville. Et plus tôt ce matin, pour nous donner un petit aperçu des spectacles qu'on pourra voir cet automne, on a pu recevoir en studio Sylvain Demers, le directeur général.
1: Tout d'abord, d'un petit portrait d'ensemble de ce que vous avez annoncé hier.
2: Alors, ça va être une année extrêmement importante pour nous. C'est plus de 80 spectacles qui vont être présentés à Cowansville. Alors, ce qui est énorme, dont 62 à l'Église Emmanuel. Alors, vous disiez que c'était une salle extraordinaire. Ah, ouais. Je pense que quand les gens découvrent l'Église Emmanuel, ils l'adoptent tout le temps. D'ailleurs, on le voit de plus en plus. Les gens ne viennent pas une fois, deux fois. C'est trois, quatre, cinq, six fois par année voir des spectacles. Alors, c'est extraordinaire de voir que la population de Cowansville, Bromsicois, appuie la salle de l'Église Emmanuel. Et il ne faut pas oublier que près de 25 % des gens qui viennent voir nos spectacles viennent aussi de Grimbay et de la Haute-Yamaska, parce qu'on n'a pas l'équivalent de salle comme l'Église Emmanuel ici dans la région directement. Alors, les gens aiment venir chez nous. La qualité sonore est extraordinaire et le cachet intimiste de la salle fait que on est toujours dans le salon des artistes. Alors, donc, ça change peut-être d'une salle un peu plus importante en quantité de spectateurs.
3: Et là, on a fait des modifications dans la salle cette année. Et
2: effectivement, ça a été un été de rénovation, en ce sens qu'on avait un problème à l'église, c'est qu'on avait seulement 160 places, qui était quand même assez petit. Alors, ce qu'on a fait, c'est qu'on a coupé la scène, on a mis du bois franc partout. Alors, déjà, ça change pour la qualité sonore, encore une fois. Alors, la scène est plus grande, on est capable d'avoir des gens, et on a été capable de rajouter 25 places de plus à l'intérieur. Alors, donc, pour nous, c'est vraiment des gros changements. Et un autre grand changement, on l'a vécu surtout hier. Habituellement, tous nos lancements de saison, c'est l'été. Il fait très chaud dans l'église. Il y a l'air climatisé maintenant, depuis le mois de mai. Alors, ça va aider à régulariser la température, autant l'été que l'hiver, de toute façon, dans la salle. Alors, c'est un gros plus pour le confort de tout le monde.
1: Donc là, on va vous donner quelques noms, mais on vous fait aussi entendre des artistes qui s'en viennent pas loin de chez nous, donc du côté de Cowansville. On commence avec King Melrose.
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1: 13 novembre, vous pourrez le voir si vous avez envie de découvrir l'univers de Damien Robitaille.

0: 19 février, Brigitte Boisjoli. Là, j'y vais pas dans un ordre chronologique, là, hein? 7 novembre, effectivement. Puis, Brigitte Boisjoli, c'est vraiment un show où cette fille-là, elle bouge, je vous le dis. Elle a de l'expérience. Ça fait longtemps qu'elle fait de la scène. Elle a commencé à Drummondville quand elle était tout petite. Jonas Nomonti, mais il n'est pas tout seul. Jonas and the Jaguar Moon. Là, on voit que mon anglais est à travailler, là. Je sais que Sylvain va me le dire, là. Donc là, Sylvain, on a entendu quand même quelques-uns des artistes au niveau de la musique, mais je regardais ça. Là, on en a vraiment pour tous les goûts. Que j'ai découvert, moi, cette année, grâce au Festival international de la chanson de Grande Baie, c'est Yvan Boivin Flamand. Mm-hmm. Une soirée de musique autochtone, là. Oui. C'est vraiment le fun à découvrir. Puis, je t'invite à nous lancer quelques noms aussi au niveau de l'humour, du classique, du théâtre. Qu'est-ce qu'on va pouvoir voir?
1: Oui, il y en a beaucoup, comme je disais tantôt, 62. Alors, c'est difficile de choisir, mais il faut dire que dans l'humour, si je commence à faire ça, c'est 15 spectacles différents qui sont là, dont à peu près les plus grands qui s'en viennent, donc Pierre Verville, Cathy Gauthier, que vous avez, Mario Jean, Dominique et Martin et tous les autres,
0: Arnaud
1: il y en a
0: Soli,
1: beaucoup. Arnaud Soli, qui sera
2: Massé Vanier. J'ai vu, moi.
1: Alors, qui sera Massé Vanier, bon. Alors donc, et non pas l'Église Emmanuel, mais voyez quand que toute une sélection d'humour là qui est quand même... Et il faut dire aussi que l'humour, c'était un type de spectacle qu'on avait moins à l'Église Emmanuel dans les dernières années. On avait un autre compétiteur à Cowansville qui faisait presque seulement de l'humour, mais comme il a disparu, alors, je veux pas, j'ai été inondé de demandes, j'étais obligé de dire non à plein de choses. Mais je pense qu'on a une bonne sélection d'humour qui est là, puis je suis certain que les artistes vont apprécier faire un show d'humour à l'Église Emmanuel. Alors, il y a ça, évidemment, il y a d'autres choses. Nos spécial country aussi qui sont là. Donc, on a des soirées de danse, donc la prochaine le 16 octobre, qui sont animées par des chanteurs et tout ça, c'est très intéressant. Et la grande soirée, qui est le 24 avril, qui est commanditée par musiccountry.ca, où là, on a les plus grandes vedettes montantes du country qui sont là et de la danse. C'est vraiment une soirée de 6 heures jusqu'à minuit, où on a nos chapeaux puis nos bottes de cowboy, puis on s'anime. Alors, ça vaut la peine. Mes techniques de danse en ligne commencent à s'améliorer.
0: Ouais, bon, ben, tu vois, peut-être que Martin pourra aller essayer aussi.
2: Ouais, je suis pas très bon là-dedans. Je veux, Sylvain, parce qu'il y a le coup de cœur du directeur, puis je sais que tu voulais en parler, parce que c'est quelqu'un qui vient de l'extérieur, qui a énormément de prix, puis tout ça.
1: Effectivement, on est très chanceux d'avoir des chanteurs de très grande importance qui viennent, des chanteurs ou musiciens, donc Angelique Francis qui vient le 2 octobre. Si vous ne la connaissez pas, allez voir sur Internet, la voir. Elle a gagné 2 Junos comme meilleure joueuse jazz et soul au Canada. C'est extraordinaire comme spectacle. On l'a eu il y a 2 ans, vraiment. Ça a été le spectacle coup de foudre d'à peu près tout le monde qui l'a vu. Elle vient avec sa grande contrebasse qu'elle joue. Ses sœurs jouent des cuivres. Les 3, son père joue le drum. C'est vraiment tout un spectacle là, d'animation. Là. C'est absolument pas manqué.
0: Alors, sur la scène d'Avignon.com, si vous voulez avoir la panoplie d'artistes qui s'en viennent. 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

0: Mama IQ avec Camaro, un classique dans notre beat du week-end. Dans quelques instants, on va aller faire un tour vers les infos M105. On viendra aussi sur la programmation automnale qui est encore hyper surprenante pour Bromont Montagne d'expérience. C'est vraiment à ne pas manquer d'ici une quinzaine de minutes. Merci beaucoup d'être avec nous ce midi d'ailleurs. En musique, vous entendrez One Kiss de Calvin Harris et de Dua Lipa au retour.
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5: Ici Stéphane Côté, voici les informations M105. Eh bien, à l'approche de la rentrée scolaire, il y a le service de police de la ville de Granby qui rappelle aux usagers de la route là que le retour en classe de la majorité des élèves aura lieu lundi prochain. Une hausse importante de circulation est attendue aux abords des écoles et sur plusieurs artères de la ville. Les policiers seront présents sur le terrain afin de sensibiliser les automobilistes, les piétons et les cyclistes au comportement sécuritaire. Un accident impliquant deux véhicules est survenu vers 7h30 ce matin, oui, sur le 11e rang entre le chemin de Milton et la rue de Milan. Selon les premières constatations du service de police de Granby, la collision aurait été causée par une mauvaise manœuvre de dépassement. Un homme de 37 ans de Granby a été transporté au centre hospitalier de Granby. Ses blessures ne mettent toutefois pas sa vie en danger. L'enquête se poursuit afin de mettre la lumière là, sur les circonstances exactes de l'accident. Et l'économie du pays a connu une croissance, la croissance la plus forte en plus de 3 ans au deuxième trimestre. Selon Statistique Canada, le produit intérieur brut réel a progressé de 3,3% au deuxième trimestre en rythme annualisé. Les exportations ont bondi de 3,6% au dernier trimestre, porté par un rebond des expéditions de voitures et de camions légers. Ces nouvelles données suggèrent également que les rumeurs de récession qui ont circulé plus tôt cette année étaient peut-être exagérées. Voilà donc pour l'essentiel de l'info. Détail, autre nouvelle, m105.ca.
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1: Peut-être se faire un petit point là, de retour sur l'été. On avait de belles nouveautés. On a quand même eu du soleil puis de la chaleur. J'imagine que Bromont Montagne d'expérience en a bénéficié.
2: Oui, exactement. On a été choyés cet été avec le beau temps, le soleil. Puis au parc aquatique, on avait quand même une grosse nouveauté cet été avec Gigantico et ses trois nouvelles glissades. Est-ce que vous êtes venu tester ça?
1: Oui, c'était vraiment génial.
2: Parfait. Cet été, les trois.
1: Non, par exemple, je n'en ai essayé que deux sur les trois.
2: Super. Donc, il reste quand même deux fins de semaine si vous voulez venir tester ça puis vous n'avez pas encore essayé. C'est quand même des glissades à haute sensation. Donc, c'est quand même le fun. C'est palpitant.
1: Vraiment, oui, le cœur, là, okay. On le sent.
2: Le temps.
1: Exact.
3: Là, on va bien sûr commencer à regarder vers l'automne, Audrey. Il y a encore plein d'activités qui s'en viennent du côté de Bromont Montagne d'expérience.
2: OK, oui, ça lâche pas à l'automne. Donc, on a quand même une super belle programmation. On a quelque chose tous les week-ends du 12 septembre jusqu'au 12 octobre. Donc, les brunchs au sommet vont être de retour. Donc, on monte en haut, on fait les cabines, on profite des couleurs, on a un beau brunch au sommet. Sinon, on a le week-end kermesse qui va être nouveau cette année, le week-end western, puis on termine ça avec l'Octoberfest, la fin de semaine du 10-12 octobre. On va avoir plusieurs nouvelles microbrasseries qui vont être parmi nous cette année, dont Messorem, Octave, Grimoire, plusieurs autres à découvrir. Le samedi, on va avoir Émile Bilodeau en spectacle. Le dimanche, ça va être les Dale Hour Chuck. Et le lundi, ça va être Yellow Molo. Donc, vraiment, une superbe programmation.
1: Hey, on a ressorti Yellow Molo. Moi, je trouve ça tellement fun de les avoir.
3: Ils sont tellement attention.
1: Ouais, vraiment. Non, ils donnent la bonne copie. Vraiment, là, bravo, parce que je trouve qu'on n'a vraiment pas besoin d'aller loin pour avoir bien du plaisir à peu de frais. Dis-nous si on va avoir tous les détails de ce qui s'en vient du côté de Bromont Montagne d'expérience. Audrey, on trouve ça où?
2: Je pense que je vous ai perdu, mais oui, ça va être tout est à jour sur le site web de Bromont Montagne, donc on vous invite à aller naviguer ça.
1: Excellent, on te souhaite une très très belle journée. Merci beaucoup d'avoir discuté avec nous ce matin, Audrey Chamberlain de Bromont Montagne d'expérience. Alors oui, vous allez sur le bromontmontagne.com et vous allez avoir tous les détails de ce qui se passe autant actuellement que dans les prochains mois.
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1: Des hits comme celui-ci, vous en entendrez tout au long de l'après-midi avec le Beat du Week-end qui se poursuit déjà dans quelques minutes à compter de 13h. Et c'est Joanie Daigneault qui sera avec vous autres aujourd'hui. Pour moi-même, ben, mon nom est Émilie Poulin. Ça m'a vraiment fait un plaisir d'être des vôtres ce matin, mais aussi tout au long de la semaine dans M105 au travail. Je vous donne rendez-vous dès demain, 7h, dans M105 le matin week-end. Je ferai d'ailleurs le tirage de 2 paires de billets pour assister à l'Expo de Brome qui se déroule du 4 au 7 septembre prochain. Alors vraiment, ne manquez pas ça. Ça va me faire un plaisir de faire 2 personnes chanceuses pour la fête du travail. Sur ça, mais je vous souhaite un très beau week-end et surtout à très bientôt. Bye bye!
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4: La prochaine chanson nous ramène en 2022. Hein. C'était le premier single de l'album de Harry Styles qui s'appelle Harry's House. Et la chanson donc s'appelle As It Was. Et ça parle de nostalgie, hein, de la difficulté à accepter qu'une relation ou une période de notre vie soit terminée ou que ce soit plus comme avant. Et le fait que l'air de la chanson est plutôt entraînant, c'est rythmé, ça donne envie de danser, ben, ça crée quand même un beau contraste avec le thème de la chanson qui est plutôt triste. Hein. C'est un thème nostalgique. Mais c'est ça la vie, hein, pour accepter que les choses changent, qu'elles évoluent, faut s'adapter pour le meilleur et pour le pire. Et As It Was de Harry Styles, vous allez entendre ça au beat du week-end sur les ondes de M105. Okay, oui.

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0: C'était la chanson Scotch and Poche de Bleu Jeans Bleu qu'on vient d'entendre, une chanson qui a tourné pas mal tout l'été. Les gens l'aiment beaucoup. Et depuis 1856, la fête du travail, chez nous, ça se passe à l'Expo de Brome. Hein? Chaque année, c'est bien, bien le fun. Il y a les plus beaux animaux du Québec qu'on peut trouver à cet endroit-là. Il va y avoir des danses country aussi. Hein? Puis on sait que c'est de plus en plus populaire dans la région. Il va y avoir des manèges, des compétitions de chevaux, de tracteurs, de camions, une démonstration de BMX aussi, puis un défilé de machinerie agricole. Et donc, ça se passe du 4 au 7 septembre prochain. Et M105 va être là, bien sûr. 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Donc, pour mériter votre chance d'en gagner, ben, il faut écouter M105 le matin dès 7h, samedi et dimanche. Et de mon côté, j'ai Alex Warren pour vous après la pause avec sa chanson Fever Dream. Bougez pas!
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1: David Guetta nous a sorti en 2022 la reprise d'un classique du groupe italien Eiffel 65, hein, qui s'appelait à l'origine Blue, mais qui est devenu pour David Guetta I'm Good. Et c'est ce qu'on écoute à l'instant au beat du week-end sur les ondes de M105. Et j'espère que votre vendredi se passe bien puis que votre week-end s'annonce excellent.

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C'était la chanson vivante de la légendaire France d'amour. Hein? Je pense qu'on peut la considérer comme légendaire maintenant. Elle a traversé les décennies au Québec. Vous venez d'entendre ça au Beat du week-end sur les ondes de M105. Et n'allez pas trop loin parce qu'après la pause, on s'informe. Et tout de suite après, la bonne musique se poursuit. Hein? Et vraiment question de bien se préparer au week-end qui s'annonce. On va lancer ça avec Jennifer Lopez.

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9: Ici Marianne Roy et voici les infos M105. Les conseillers municipaux de Granby verront leur salaire augmenter de 16 % en 2026, peut-on lire dans la Voix de l'Est de ce matin. Leur rémunération annuelle passera donc de 36 100 $ à plus de 41 000 $, soit une hausse de 5 700 $. Avec l'allocation des dépenses de 20 000 $, la rémunération totale atteindra désormais 62 500 $ par conseiller. Le salaire de la mairesse Julie Bourdon demeure quant à lui inchangé à 131 288 $. La ville justifie cette augmentation par une charge de travail grandissante et s'appuie sur un outil de référence développé par l'UMQ. L'économie du pays a connu sa croissance la plus forte en plus de 3 ans au deuxième trimestre. Ces nouvelles données suggèrent que les rumeurs de récession qui ont circulé plus tôt cette année étaient peut-être exagérées. Et à l'approche de la rentrée scolaire, le service de police de Granby rappelle aux usagers de la route que le retour en classe de la majorité des élèves aura lieu lundi prochain, le 31 août. Une hausse importante de la circulation est attendue aux abords des écoles et sur plusieurs artères de la ville. Les policiers seront présents sur le terrain afin de sensibiliser les automobilistes, les piétons et les cyclistes au comportement sécuritaire. Le service de police invite aussi les parents à revoir les consignes de sécurité avec leurs enfants avant leur rentrée afin de contribuer à des déplacements sécuritaires pour tous. Voilà, pour plus de détails et d'autres nouvelles, rendez-vous au m105.ca.
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13: Il est maintenant 14h et quelques poussières et Joannie Guignot est toujours derrière le micro avec vous à la barre de l'émission Le Beat du week-end sur les ondes de M105. Et je voudrais prendre un petit moment pour saluer les jeunes qui retournent à l'école ces jours-ci. Je sais que hier, c'était la journée d'accueil des secondaires 1 au Collège Mont-Sacré-Cœur. Et aujourd'hui, c'est la rentrée de tous les autres, des secondaires 2 à 5. Et j'imagine qu'il y avait quelques personnes un petit peu stressées, peut-être anxieuses même, de ce retour en classe ou de ce début du secondaire. Eh bien, je vous souhaite vraiment une belle année scolaire pleine de découvertes et d'amitié. Je salue aussi les jeunes des autres écoles qui débutent plus tôt lundi. On va penser à vous très, très fort ce jour-là. Et j'ai Jennifer Lopez qui ouvre l'heure pour vous avec Waiting for Tonight, une tune qui nous ramène dans la panique du tournant de l'an 2000. Ceux qui l'ont vécu s'en rappellent sans doute. Et je vous dis merci de nous avoir choisis. Je vous souhaite un très beau vendredi.

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10: Pour le segment latino d'aujourd'hui, on a deux artistes que j'adore. Premièrement, Shakira, bien sûr, l'incontournable, avec la chanson qu'elle a créée pour la dernière Coupe du monde de soccer, une chanson qui s'appelle Die Die. Et comme on le sait, c'est pas la deuxième ni même la troisième chanson qu'elle créait pour une Coupe du monde de soccer, mais bien la quatrième. Donc, on peut dire que le soccer, le football et elle, c'est une grande histoire d'amour. Et ensuite, on va entendre un duo de Bad Bunny et de Drake, donc un petit peu de Porto Rico, un petit peu de Toronto, dans une chanson qui s'appelle Maya. Et Bad Bunny, bien sûr, on le connaît bien, il se passe de présentation. Hein? Quel personnage coloré et inclusif et positif. Et quel artiste aussi, hein, bien sûr. Vous allez entendre tout ça dans un instant au beat sur les ondes de M105.

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C'était King Melrose avec sa reprise de la chanson de Boule Noire « Aimes-tu la vie comme moi? » Et juste avant ça, ben, vous avez peut-être reconnu Fred's avec Mademoiselle. Fred's qui est comme une machine à créer des chansons courtes et entraînantes. Je dirais même catchy, si j'avais pas peur d'utiliser un anglicisme. Je pense qu'il y a un long et glorieux avenir musical devant lui. Et pour nous, de notre côté, ben, c'est les nouvelles de 15 heures après la pause. Et en musique, le party commence, ou plutôt il continue, avec LMFAO et Party Rock Anthem. Bougez pas!

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10: Ici Marianne Roy et voici les infos M105. Les conseillers municipaux de Granby verront leur salaire augmenter de 16 % en 2026, peut-on lire ce matin dans la Voix de l'Est. Leur rémunération annuelle passera de 36 000 à 41 800 $, soit une hausse de 5 700. Avec l'allocation de dépenses de plus de 20 000 $, la rémunération totale atteindra désormais 62 500 $ par conseiller. Le salaire de la mairesse Julie Bourdon demeure quant à lui inchangé à 131 288 $. La ville justifie cette augmentation par une charge de travail grandissante et s'appuie sur un outil de référence développé par l'UMQ. Aucun Canadien ne figure pour le moment parmi les étrangers retrouvés au Népal après les crues soudaines qui ont frappé la région frontalière avec la Chine. La crue survenue mercredi le long de la frontière himalayenne et provoquée par l'effondrement d'un glacier a fait au moins 570 morts. Les autorités indiquent que le nombre de personnes portées disparues a doublé pour atteindre près de 2000. Le Canada déploie 5 agents consulaires à Katmandou afin d'aider les Canadiens et collaborer avec les autorités locales. Et une collision impliquant une moto et un camion de type à ordures serait survenue dans la dernière heure sur la route 112 dans le secteur de Shefford, près de Waterloo. Selon les premières informations, les deux personnes impliquées étaient conscientes au moment de l'intervention des secours. Il est toutefois encore trop tôt pour connaître leur état de santé ou la gravité de leurs blessures. La route 112 est actuellement fermée à la circulation entre la route Foster et la rue Frost Village. Les véhicules impliqués devront être remorqués et d'autres détails suivront. Voilà, pour plus de détails et d'autres nouvelles, rendez-vous au m105.ca.
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11: C'est en 2011 que sévissait le printemps arabe, hein, qui a fait tomber, entre autres, le dictateur de l'Égypte, celui de la Libye aussi. C'est aussi en 2011 qu'il y a eu la catastrophe nucléaire à cause du tsunami à Fukushima, au Japon. C'est aussi l'année où le prince William, notre futur roi, a épousé Kate Middleton à l'abbaye de Westminster. On se rappelle que Nicolas Sarkozy était président de la France et Barack Obama, lui, était président des États-Unis. Mais surtout, c'est l'année où on a découvert le groupe LMFAO avec la chanson Party Rock Anthem, qu'on va écoutez à l'instant et vous allez voir, ça vieillit vraiment bien cette chanson-là. Je suis Joannie Desnoyers et j'anime le beat du week-end sur les ondes d'M105 jusqu'à 20h. Puis je vous dis merci, hein, d'être avec nous.

0: C'est Sale Barbe qu'on vient d'entendre avec leur chanson AE sur les ondes de M105. Le groupe acadien qui a été très actif tout l'été, en tournée partout au Québec et aussi en France. Et ça se poursuit toute l'année. Ils ont vraiment beaucoup de dates de prévues un peu partout au Québec. Les 2 et 3 octobre, d'ailleurs, c'est à Sherbrooke que ça se passe. Si ça vous tente, il reste encore des billets. Ils ont aussi des dates pour Sherbrooke en avril si vous êtes encore plus patient. Et je vous rappelle en fait que le marché public de Granby est de retour pour cet été, les samedis matin et les jeudis soirs aussi. Acheter local, hein, c'est facile. Mais aussi dans le contexte actuel, il y a beaucoup de gens qui essaient d'acheter de plus en plus de produits locaux. Donc, c'est des marchés extérieurs qui vont vous permettre de rencontrer et découvrir nos producteurs d'ici. Puis on sait qu'on en a des beaux producteurs, on a des beaux commerces, on a des bons produits aussi. Donc, c'est l'occasion idéale pour découvrir tout ça. Donc, venez nous voir, profitez d'une ambiance qui est festive. Il y a souvent de l'animation aussi. Évidemment, une ambiance qui est très gourmande. Donc, pour la belle saison, Granby se rassemble au marché.
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0: La chanson s'appelle Dracula et c'est un duo de Tame Impala et de Jenny que vous venez d'entendre au beat du week-end sur les ondes de M105. Et on sait, il y a la grande Dolly Parton qui nous a quittés il y a quelques jours. Et moi, j'ai été extrêmement touchée et impressionnée par les hommages qui lui ont été rendus. Hein. C'est rare qu'on assiste à un déferlement d'hommages aussi senti et aussi unanime aussi. Hein. Dolly était clairement très, très appréciée. C'était une bonne personne. Et entre autres, il y a la famille royale britannique qui lui a rendu hommage en faisant jouer sa chanson 9 to 5 par son orchestre de garde, là, ceux-là, habillés en rouge avec leur gros chapeau, devant l'un de leurs châteaux à Londres. Il y a Eminem aussi que j'ai vu qui a publié un message que Dolly lui avait écrit pour le féliciter d'un trophée qu'il avait reçu, même s'il se connaissait pas. Pitbull aussi a fait la chanson 9 to 5 en spectacle en souvenir d'elle. Et il y a l'Empire State Building qui a été illuminé en son honneur à New York. Et vraiment, il y en a un paquet d'autres. Faut aller voir ça, là, sur Internet. C'est vrai qu'elle a touché pas mal de monde, puis c'était beau à voir, je trouve. Et la bonne musique de notre côté se poursuit après la pause. J'ai Ludovic Bourgeois, Alex Benson Boone pour vous. Bougez pas.
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C'était Sally Folk avec la chanson 7 jours qu'on vient d'entendre et juste avant, un beau souvenir de Clay and Friends, Bouge ton fang. Ça, c'est une chanson qu'on a beaucoup jouée l'année dernière sur les ondes de M105. Je trouve qu'on prend plaisir déjà à la retrouver. Et c'est l'heure des nouvelles pour nous, de 16h après la pause. Et ensuite, on sent vraiment que le week-end

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6: Ici Marianne Roy et voici les infos M105. La campagne électorale est bien entamée au Québec alors que les différents partis y vont de leurs premières promesses. Le chef libéral Charles Milliard n'accorde pas trop d'importance à un sondage publié ce matin qui place son parti en troisième position. En conférence de presse, M. Milliard a affirmé qu'il était encore tôt dans la campagne.
7: Je pense que collectivement, il faut prendre une grande respiration. Ça fait même pas 24 heures que la campagne est déclenchée. Les campagnes sont utiles au Québec. Alors, on va, durant les 38 prochains jours, présenter le plan. Moi, je connais très bien l'ensemble des mesures qu'on va vous présenter dans les prochaines semaines. J'ai une équipe d'une très grande qualité derrière moi.
6: Le Parti conservateur, de son côté, promet des baisses d'impôts et de taxes historiques s'il est élu. Le chef du parti, Éric Duhaime, affirme que son gouvernement redonnerait ainsi en moyenne 11 100 $ à un ménage typique sur 5 ans grâce à ces baisses. Il a profité de cette annonce pour s'adresser aux électeurs qui se considèrent à gauche, les invitant à s'intéresser aux propositions du PCQ.
8: Puis j'invite aujourd'hui les gens qui ont une sensibilité plus à gauche à tendre l'oreille à ce qu'est en train de dire le Parti conservateur du Québec. Parce qu'il n'y en aura pas d'autres partis qui vont proposer des mesures aussi généreuses pour celles et ceux qui en arrachent, pour les plus démunis au Québec. C'est une mesure qui va... C'est un impôt qui est régressif quant à nous, là, quand on taxe, on impose du monde qui gagne 19, 20 000, 30 000 piastres, là.
6: La chef de la Coalition Avenir Québec, Christine Fréchette, plaide que la guerre commerciale entre le Canada et les États-Unis est un sujet incontournable de la campagne électorale, qu'on le veuille ou non. Ce matin, Mme Fréchette a toutefois assuré que d'autres enjeux seront abordés.
9: Vous allez voir qu'on va avoir beaucoup de propositions sur un ensemble de sujets variés. Ce matin, on parle du régime québécois d'assurance parentale, des jeunes familles. On va parler également de la santé, on va parler de l'éducation, on va parler de l'environnement. Donc vraiment, on va ratisser très large. Et mais bien sûr, en toile de fond, il y a l'économie. Puis c'est sûr qu'on est dans un contexte complètement modifié là sur le plan économique.
6: Le Parti québécois promet de baisser l'impôt des entreprises de près de 20 % dans le but de se concentrer sur les PME québécoises. En conférence de presse devant les terrains de Nordvolt, le chef du PQ, Paul Saint-Pierre Plamondon, a expliqué les impacts qu'aurait cette baisse d'impôts.
10: Donc, selon l'estimation de nos experts, notre baisse d'impôts aux PME permettra d'augmenter le taux de croissance du PIB d'un quart de point par année dans l'horizon 2030. Lorsque nos mesures auront atteint leur plein effet, cela représenterait une hausse supplémentaire du PIB de 4,4 milliards par année. Nous finançons donc la baisse d'impôts aux PME en abolissant le Fonds de développement économique et la surintervention qui a été caractéristique sous la CAQ.
6: Voilà donc les premières promesses en cette journée de campagne. Et vers 2h15 cette nuit, un grand bien de 31 ans a été intercepté alors qu'il roulait à 161 km/h sur l'autoroute 10 Est à Saint-Alphonse-de-Granby. L'homme a reçu un constat d'infraction de plus de 1300 $ et 14 points d'inaptitude. Il a également été arrêté pour conduite avec les capacités affaiblies. Remis en liberté par citation à comparaître, il pourrait faire face à une accusation criminelle. La SQ rappelle que la vitesse et l'alcool au volant figurent parmi les principales causes de collisions mortelles sur les les routes du Québec. Pour les sports, eh bien, les Alouettes de Montréal visitent ce soir les Blue Bombers à Winnipeg à 20h30 et seront en quête d'une 8e victoire consécutive. Du côté du baseball, les Guerriers juniors dans la série 2-2-3 jouent ce soir contre les Alouettes à Charlebourg. Ils mènent présentement la série 1-0 et ce sera donc le match numéro 2. Du côté de l'autodrome de Granby, ce soir, c'est le championnat de fin de saison et Hugo Gérard sera présent. Voilà, pour plus de détails et d'autres nouvelles, rendez-vous au m105.ca.
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13: Ben ça y est, je déclare officiellement la fin de semaine commencée puisqu'il est maintenant passé 16h. C'est toujours Joannie Vignaud qui est derrière le micro du beat du week-end et je vous accompagne jusqu'à 20h tout en musique. J'ai Dua Lipa, Mark Anthony, Sabrina Carpenter et Calvin Harris qui s'en viennent pour vous. Hein? Toute une sélection d'artistes vraiment pour nous mettre dans le mood du week-end qui commence. Et également, je vais vous jaser showbiz dans un instant. On va parler entre autres de la programmation du Palace pour cet automne. Hein? Je vends pas que comme d'habitude, ça va être diversifié et ça va être très bon. Donc, merci d'être avec nous et merci de nous avoir choisis au M105.

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3: Hier, c'était le vernissage de l'exposition conceptuelle de l'artiste Nathalie Mignot chez Boréard. Donc, c'est une exposition conceptuelle dont la mise en scène a pour but de discourir sur les mécanismes inusités de la communication. Donc, c'est ça le thème. Puis, on dit aussi que c'est multisensoriel. Il y a du collage, il y a des installations. Donc, c'est vraiment à voir chez Boréard dans les prochaines semaines. Et aussi le Palace, hein, qui va bientôt lancer sa programmation de cette année. Mais vous pouvez prendre l'avance comme moi j'ai fait, puis aller voir les spectacles qui sont déjà affichés en ligne. Il y a déjà des billets en vente aussi. Comme d'habitude, c'est très varié entre musique, théâtre, humour et également magie. En septembre seulement, là, il va y avoir Marie-Chantal Toupin qui s'en vient, François Bellefeuille, Luc Langevin, Linda Lemay, puis moi j'ai dans l'œil un spectacle qui s'appelle Pour une autre histoire d'un soir. C'est le trio formé de légendes de la chanson québécoise, Marie-Denise Pelletier, Joe Bocan et Marie-Carmen. Et ils vont revisiter des succès des années 90. Moi, ça me parle vraiment. C'est vraiment dans mes cordes. Donc, allez voir ça au Palace. Ça va être encore une fois un gros automne.
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0: Pitbull, Mark Anthony, Lucenzo, Erika Iglesias et Whitney Houston. En quelle brochette d'artistes inoubliables! Et c'est ce qu'on vient d'entendre au beat du week-end sur les ondes de M105. 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

0: Vous avez peut-être reconnu Sabrina Carpenter avec sa chanson Espresso. Ça, c'est la toune qui l'a littéralement propulsée en 2024. Elle, qui était la protégée, oui, de Taylor Swift, mais mine de rien, son ascension était plutôt lente. Hein? Elle a travaillé pendant 10 ans avant d'être reconnue. Et maintenant, on la connaît beaucoup pour ses performances très théâtrales. Hein? Apparemment qu'elle donne de très bons shows avec des chorégraphies, des changements de costumes, des décors aussi inspirés là, de l'esthétique du cinéma hollywoodien des années 50 et aussi beaucoup d'humour. Elle est provocante, mais avec humour. Et vous écoutez le beat du week-end. Et après la pause, c'est le bulletin d'information de 17h. Et on sait qu'il s'en passe des choses dans l'actualité avec le lancement de la campagne électorale avant-hier. Donc, on veut rien manquer. Et j'ai aussi de la bonne musique pour vous, comme ce succès du groupe belge Technotronic qui va nous ramener en 1998.
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8: Ici Marianne Roy et voici les infos M105. Les nouveaux tarifs douaniers imposés dans le conflit commercial entre le Canada et les États-Unis risquent d'avoir des répercussions importantes sur les entreprises de la Haute-Yamaska. La directrice générale de la Chambre de commerce et d'industrie Haute-Yamaska, Geneviève Brouillard, affirme que plusieurs entrepreneurs devront composer avec des décisions difficiles au cours des prochaines semaines.
9: C'est sûr qu'il y aura un impact, puis on est à élaborer actuellement à la Chambre là, un certain sondage qui va être vraiment à propos en fonction des tarifs qu'on va lancer pour avoir un petit peu plus d'aiguillage précis sur comment nos entreprises vivent les répercussions.
8: Madame Brouillard estime que des mesures de soutien financier et des allègements fiscaux devraient être envisagées pour aider les entreprises à traverser cette période d'incertitude. Les répercussions des tarifs douaniers dépassent largement la question financière selon le Centre d'aide aux entreprises Haute-Yamaska et Région. Sa directrice générale, Isabelle Brochu, souligne que l'incertitude entourant la situation pèse lourdement sur les entrepreneurs.
10: Tu sais, on parle beaucoup là, d'impact financier, mais il y a l'impact là, au niveau de la santé mentale. Il n'y a rien de pire, c'est l'incertitude. Tu sais, ça fait 2 ans que ça dure. Là, on va-tu subir des contre-coups ou pas? Il n'y a rien de pire que l'incertitude en affaires. Là.
8: Alors que plusieurs entreprises ignorent encore l'ampleur des contre-coups qu'elles subiront, le CAE se prépare à les accompagner aux besoins grâce à différents programmes de soutien et mesures de prévention. Le Canada octroie 5 millions de dollars pour les efforts humanitaires au Népal. Au moins 580 personnes sont décédées et plus de 2000 sont portées disparues. Aucun Canadien ne figure parmi les 121 ressortissants de pays étrangers secourus près de la frontière. À ce jour, 32 Canadiens et résidents permanents sont portés disparus au Népal et dans la région du Tibet. Le Canada déploie en ce moment 5 agents consulaires sur place afin d'aider les Canadiens et de collaborer avec les autorités locales. Le descripteur sportif Jacques Doucet, qui a décrit les matchs des Expos de Montréal pendant 33 ans, est décédé à l'âge de 86 ans. Jacques Doucet a grandi en partie à Granby et est toujours resté très attaché à la ville. Il couvrira les débuts des Expos en 1969 pour le quotidien La Presse. Il est entré dans le cœur des amateurs de baseball du Québec à compter de 1972, quand il a hérité du rôle de descripteur des matchs des Expos à la radio à temps plein. Il continuera d'occuper ce rôle jusqu'au départ de l'équipe vers Washington au terme de la saison 2004. Voilà, pour plus de détails et d'autres nouvelles, rendez-vous au m105.ca.
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8: Pour les sports, eh bien, les Alouettes de Montréal visitent ce soir les Blue Bombers à Winnipeg à 20h30 et seront en quête d'une 8e victoire consécutive. Du côté du baseball, les Guerriers juniors dans la série 2-3 jouent ce soir contre les Alouettes à Charlebourg. Ils mènent présentement la série 1-0 et ce sera donc le match numéro 2. Du côté de l'autodrome de Granby, ce soir c'est le championnat de fin de saison et Hugo Gérard sera présent.
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13: Il y en a qui ont connu leur rentrée scolaire cette semaine. Je pense entre autres aux étudiants et aux étudiantes du cégep de Granby que je salue. Il y a aussi les élèves du collège Mont-Sacré-Cœur qui ont eu leur rentrée hier et avant-hier. Et c'est stressant les rentrées, mais là la glace est brisée, on peut respirer un peu mieux. Et de notre côté, c'est maintenant officiellement l'heure de débuter le 5 à 7 du vendredi. Que ce soit sur votre patio, au travail ou dans l'un des bars et terrasses de notre région. Je vous salue si vous êtes en train de 5 à 7. Je fournis aussi la bonne musique. J'ai la machine à hit Teddy Swims qui s'en vient, Kate Ryan avec son excellente version de Ella Ella. Et je commence tout ça avec Technotronic et Pump Up the Jam, une chanson que moi j'ai connue grâce à la parodie de François Pérusse. Ça vous montre mon âge. Je suis Joanne Gagnon puis je vous accompagne jusqu'à 20h. Je vous souhaite une belle soirée.

voyons donc notre héros s'approcher de la victime d'un pas lent mais décidé quand même. 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

0: Et Camila Culpa, ça c'est un beau duo que nous a donné le Portoricain Luis Fonsi avec Demi Lovato. Et ça nous ramène déjà en 2017. Hein? Le temps passe vraiment vite. Et vous avez entendu ça bien sûr au beat du week-end sur les ondes de M105. 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Et de mon côté, j'ai Salbarbe pour vous avec la chanson Good Lord après la pause. Restez avec moi.
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Abracadabra de Lady Gaga, c'est ce qu'on vient d'entendre au beat du week-end. Et juste avant, ben, vous avez peut-être reconnu la chanson Rock This Party avec, entre autres, l'artiste Bob Sinclair. Ça, c'est celui qu'on avait connu avec le méga hit Love Generation. Une chanson qui, d'ailleurs, a déjà 21 ans. Ben oui, ça date de 2005. Encore une fois, on peut dire que le temps passe très vite. Et le beat du week-end se poursuit après la pause. Puis, je vous mets au défi de ne pas chantonner la prochaine tune, voire de pas la chanter à tue-tête. Moi, ça va être plus dans la catégorie chanter très, très fort. Bougez pas.

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7: Ici Marianne Roy et voici les infos M105. À l'approche de la rentrée scolaire, le service de police de Grande Baie rappelle aux usagers de la route que le retour en classe de la majorité des élèves aura lieu lundi, le 31 août prochain. Une hausse importante de la circulation est attendue aux abords des écoles et sur plusieurs artères de la ville. Les policiers seront présents sur le terrain afin de sensibiliser les automobilistes, les piétons et les cyclistes au comportement sécuritaire. Le service de police invite aussi les parents à revoir les consignes de sécurité avec leurs enfants avant la rentrée afin de contribuer à des déplacements sécuritaires pour tous. L'économie du pays a connu sa croissance la plus forte en 3 ans au deuxième trimestre. Ces nouvelles données suggèrent que les rumeurs de récession qui ont circulé plus tôt cette année étaient peut-être exagérées. Et le descripteur sportif Jacques Doucet, qui a décrit les matchs des Expos de Montréal pendant 33 ans, est décédé à l'âge de 86 ans. Jacques Doucet a grandi en partie à Grande Baie et est toujours resté très attaché à la ville. Il a couvert les débuts des Expos en 1969 pour le quotidien La Presse. Il est entré dans le cœur des amateurs de baseball du Québec à compter de 1972, quand il a hérité du rôle de descripteur des matchs des Expos à la radio à temps plein. Il a continué d'occuper ce rôle jusqu'au départ de l'équipe vers Washington au terme de la saison 2004. Voilà, pour plus de détails et d'autres nouvelles, rendez-vous au m105.ca.
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8: Et vous, quelle est l'info de cette semaine que vous allez retenir? Il me semble que c'est passé beaucoup de choses dans l'actualité. Il y a eu toute la valse des candidats des différents partis. Il y a eu le lancement officiel des élections aussi il y a 2 jours et plusieurs décès, entre autres celui de Dolly Parton et de l'acteur aussi Tim Curry. Donc, qu'est-ce que vous avez retenu dans tout ça? Et si vous ne voulez rien manquer en termes d'actualité, bien, il y a notre nouvelliste, Florence Aquilina, qui produit à chaque semaine l'hebdo de Flo. Là, c'est en pause pour l'été, mais ça va revenir très bientôt. C'est un petite vidéo de quelques minutes, une façon compacte et rapide de s'informer puis, tu sais, de rester au courant de ce qui se passe vraiment dans notre communauté. Je suis Joanie Daigneault et je vous accompagne encore jusqu'à 20h aux commandes du Beat du week-end. Shut Up and Dance de Walk the Moon, c'est ce qui ouvre la prochaine heure. Je vous dis merci, hein, d'avoir choisi la M105.

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1: C'est un super montage, ça qu'on vient d'entendre avec Martin Solveig, Tiesto, Denzel et David Guetta. Tout ça au beat du week-end sur les ondes M105. Et si, comme moi, vous essayez vraiment de consommer des produits locaux, en tout cas de privilégier les produits locaux, surtout dans le contexte qu'on connaît, là, avec la guerre commerciale avec les États-Unis qui frappe beaucoup nos producteurs locaux, ben, l'endroit où aller, c'est définitivement au marché public de Granby. Ça, ça a lieu tous les samedis matins et les jeudis soirs aussi. C'est sur la rue principale, là, l'endroit désigné pour ça. Et c'est vraiment l'occasion d'aller à la rencontre de nos producteurs, de découvrir nos produits. On a tellement de beaux produits, là, des fruits, des fromages, plein d'autres affaires. Puis, je vous le dis, l'ambiance est vraiment très le fun. Donc, c'est une invitation à ne pas manquer pendant que c'est encore l'été, hein. Et de mon côté, j'ai un souvenir de Blonde and Gang qui nous ramène en 1999. Puis moi, je me rappelle que cette toune-là, elle avait fait scandale avec son contenu, disons, hautement sexuel. Je parle de Bad Touch. Et on entend ça tout de suite après la pause. Bougez pas!
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0: Abracadabra de Lady Gaga, c'est ce qu'on vient d'entendre au beat du week-end. Et juste avant, ben, vous avez peut-être reconnu la chanson Rock This Party avec, entre autres, l'artiste Bob Sinclair. Ça, c'est celui qu'on avait connu avec le méga hit Love Generation. Une chanson qui, d'ailleurs, a déjà 21 ans. Ben oui, ça date de 2005. Encore une fois, on peut dire que le temps passe très vite. Et le beat du week-end se poursuit après la pause. Puis, je vous mets au défi de ne pas chantonner la prochaine toune, voire de pas la chanter à tue-tête. Moi, ça va être plus dans la catégorie chanter très, très fort. Bougez pas.
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7: Ici Marianne Roy et voici les infos M105. Les conseillers municipaux de Grande Bay verront leur salaire augmenter de 16 % en 2026, pouvait-on lire ce matin dans la Voix de l'Est. Leur rémunération annuelle passera de 36 000 à 41 000 $ avec l'allocation de dépenses de 20 700 $ La rémunération totale atteindra désormais 62 600 $ par conseiller. Le salaire de la mairesse Julie Bourdon, tant qu'à lui, demeure inchangé à 131 288 $ La ville justifie cette augmentation par une charge de travail grandissante et s'appuie sur un outil de référence développé par l'UMQ. Un juge fédéral américain a rejeté une nouvelle tentative de Donald Trump visant à faire annuler sa condamnation dans l'affaire des paiements versés à une actrice pornographique. Le juge Alvin Alstern estime qu'aucun nouvel argument valable n'a été présenté. C'est la troisième fois qu'il refuse de transférer le dossier à une cour fédérale. Donald Trump demeure ainsi le premier président américain reconnu coupable d'un crime et poursuit parallèlement ses démarches en appel. Et vers 2h15 la nuit dernière, un Gambien de 31 ans a été intercepté alors qu'il roulait à 161 km/h sur l'autoroute 10-Est à Saint-Alphonse-de-Granby. L'homme a reçu un constat d'infraction de plus de 1 300 $ et 14 points d'inaptitude. Il a également été arrêté pour conduite avec les capacités affaiblies et a été remis en liberté par citation à comparaître où il pourrait faire face à des accusations criminelles. Voilà, pour plus de détails et d'autres nouvelles, rendez-vous au m105.ca.
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8: Mon père avait acheté la compilation des chansons en nomination aux Grammys en 1996. Et j'avais tellement écouté cet album-là que ces chansons-là sont devenues des classiques ultimes pour moi. Et là-dessus, il y avait Mariah Carey avec Boyz II Men, la chanson One Sweet Day. Il y avait aussi Alanis Morissette avec You Ought to Know. Il y avait Seal, Kiss from a Rose et aussi TLC avec Waterfall, pour n'en nommer que quelques-unes. Et la prochaine chanson qu'on va écouter aussi figurait là-dessus, c'était Coolio et Gangsta's Paradise, une chanson qui réfère à une chanson de Stevie Wonder de 1976 qui s'appelait Pastime Paradise, donc il lui a prêté un peu cette expression-là. Et c'est ce qu'on va écouter à l'instant pour lancer la dernière heure du beat du week-end. J'espère que votre vendredi soir est super et que votre week-end s'annonce vraiment le fun.

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0: Outkast, Pharrell Williams et Smash Mouth, c'est ce qu'on vient d'entendre dans la dernière séquence musicale au beat du week-end en cette édition de ce vendredi 28 août. Et soyez à l'écoute de M105 dans les prochains jours, prochaines semaines, parce qu'on va bientôt annoncer notre programmation de cet automne, puis il y a vraiment plein de nouveautés trippantes qui s'en viennent. On a une légion de chroniqueurs et de chroniqueuses qui vont venir vous parler d'un paquet de sujets qui vous intéresse, qui vous touche. On veut aussi vous garder, évidemment, bien informé de ce qui se passe dans la région et aussi dans l'actualité. Et côté musique, c'est Naked and Alive de Milky Chance qu'on écoute à l'instant, dès le retour de la toute petite pause qui s'en vient. Restez là!
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0: Magnifique! Magnifique de Mike Clay, c'est ce qu'on vient d'entendre au beat du week-end. Et juste avant, c'était la grande Marie-Denise Pelletier, accompagnée de DJ Soundman pour son remix du classique de la chanson Pour une histoire d'un soir. Marie-Denise Pelletier, d'ailleurs, qui sera de passage au Palace de Granby en septembre. Elle sera accompagnée de deux autres légendes, Joe Bocan et Marie-Carmen, pour nous interpréter des succès des années 90. Et moi, je dois dire que c'est un concept qui m'allume pas mal. Vous risquez de me voir là. Je suis Joannie Desgnaux et c'est tout pour moi, hein, aux commandes du beat du week-end. Mais je vous retrouve dans pas long, hein, dimanche matin dès 7h pour M105 le matin week-end, que j'animerai en compagnie de la nouvelliste Marie-Anne Roy pour mon plus grand plaisir. Et entre-temps, je vous dis, profitez de votre fin de semaine et on se dit à bientôt.
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4: Ici Marianne Roy et voici les infos M105. À l'approche de la rentrée scolaire, le service de police de Granby rappelle aux usagers de la route que le retour en classe de la majorité des élèves aura lieu lundi, le 31 août prochain. Une hausse importante de la circulation est attendue aux abords des écoles et sur plusieurs artères de la ville. Les policiers seront présents sur le terrain afin de sensibiliser les automobilistes, les piétons et les cyclistes au comportement sécuritaire. Le service de police invite aussi les parents à revoir les consignes de sécurité avec leurs enfants avant la rentrée afin de contribuer à des déplacements sécuritaires pour tous. L'économie du pays a connu sa croissance la plus forte en 3 ans au deuxième trimestre. Ces nouvelles données suggèrent que les rumeurs de récession qui ont circulé plus tôt cette année étaient peut-être exagérées. Et le descripteur sportif Jacques Doucet, qui a décrit les matchs des Expos de Montréal pendant 33 ans, est décédé à l'âge de 86.